0: réveil avec Chéri FM. Et oui, ça y est, 5h déjà. Je vous ai choisi les meilleurs moments du réveil, chéri. Je vous passe tout ça après les playlists 2000, Shakira et les Pussycat Dolls.
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0: Ça y est, c'est le moment de se retirer avant de se lever, chérie FM dans la radio pour commencer la journée. Et puis hier matin dans le réveil chérie, justement, Tiffany nous a donné des astuces pour être en forme dès le réveil. Alors j'espère que vous avez un petit peu de temps devant vous parce qu'il y a pas mal de trucs à faire. Tiffany nous dit tout pendant que je vous cale la playlist 2000, Anastasia et Zao, MC Solar sur chérie FM.
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2: Alors, moi, j'ai hâte de savoir ce qu'il faut faire pour être en forme.
3: En fait, il y a un rituel, selon les experts, à faire le soir pour être en forme dès le matin. Alors, écoutez-moi, peut-être que ça peut vous convenir. Par contre, on vous prévient tout de suite, il y a pas mal de choses à faire.
2: D'accord.
3: Donc déjà, dans un premier temps, avant de vous coucher, une demi-heure avant, il faut faire une promenade. Parce que ça peut réduire la glycémie après un repas.
2: Ah, d'accord. Et ça,
3: voilà.
2: Je vois le niveau d'expert. Excuse-moi.
3: Ça peut vous aider à vous détendre, en fait, juste avant de dormir. Bien comme sûr. Ça, vous dormez bien le lendemain, genre vous êtes pompé l'up. Ensuite, avant de dormir, il faut poser votre téléphone dans une autre pièce. Bah, c'est bien comme ça si c'est votre réveil.
2: Le réveil est génial, ce sera l'heure.
3: Parce qu'ils disent, bon, vous le savez, limiter l'utilisation des écrans le soir, c'est important. Il faut prendre une douche chaude parce que ça va favoriser la régulation de la température corporelle.
2: C'est génial, c'est la période en ce moment.
3: Voilà. Ensuite, quand vous êtes dans votre lit, il faut scanner votre corps. C'est une technique de méditation. C'est-à-dire, tu vas scanner ta tête, tu vas penser à ta tête, tu vas refaire tous les membres de ton corps. Et comme ça, ensuite, ça va te relaxer. Tu vas partir de la tête jusqu'aux orteils des doigts d'Yep. C'est un moyen efficace. Tu peux aussi faire des étirements doux avant de dormir.
2: Non, c'est pas mal tout ça. Hein.
3: Ensuite, une fois que tu as fait tes étirements,
2: oui.
3: Parce que, excusez-moi, ne vous inquiétez pas, c'est pas fini. Il faut repenser à votre journée. C'est un sentiment d'accomplissement. Non, ça, c'est bien parce que ça va créer les bases d'un élan dynamique le jour suivant.
2: Okay.
3: Quand vous avez ensuite repensé à votre journée, terminez votre journée avec de. Oui, c'est la fin, t'inquiète pas. C'est pas grave. Moi aussi, je trouve ça très long pour moi-même. Il faut terminer votre journée avec de la gratitude et vous notez 3 à 5 choses pour lesquelles vous êtes reconnaissant. Ça peut entraider une amélioration significative du bien-être.
2: Mais dis donc avec la promenade.
3: Ensuite,
2: Disons avec la promenade, avec la douche, avec scanner et tout ça, tu te mets au lit à 18h pour t'endormir à minuit, non?
3: Ben c'est un planning, quoi.
2: C'est un planning, c'est une demi-journée hein, pour être en forme le lendemain. Wow, génial.
3: En fait, t'es crevé.
2: Je m'en doutais. Même là, de la manière dont tu l'as raconté,
3: je suis. Plus, je suis à bout, moi.
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Bon début de journée avec Chérie FM, c'est Christelle Mauduit et je vois que ça va chauffer encore hein, aujourd'hui côté météo. Le soleil sera bien présent partout, voilé de l'Auvergne-Rhône-Alpes jusqu'en Bourgogne-Franche-Comté. Il fera de 20 à 33 degrés cet après-midi sur la moitié nord et de 24 à 35 degrés sur la moitié sud. La suite du best-of du Réveil Chérie très vite après la playlist 2000, les Spice Girls et Missy Elliott sur Chérie FM.

0: Belle semaine avec Chérie FM, on est mardi aujourd'hui et voici l'incroyable histoire d'Alex. Il nous fait voyager le matin dans le Réveil Chérie pour nous raconter des histoires improbables, comme dans ce lycée aux États-Unis où les examens ont été annulés. Alex nous explique pourquoi pendant que je vous prépare la playlist 2000. Gims et Jojo sur Chérie FM.
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2: Incroyable histoire ce matin, je vous emmène au lycée.
3: Aïe, aïe, aïe.
2: Ah, l'angoisse. Peut-être que vous qui nous écoutez, vous, peut-être vos enfants, vous êtes en plein dans les épreuves du bac en ce moment. C'est la philo,
3: bon hein,
2: pour les philo terminale là, pour les terminales aujourd'hui.
3: Ça va faire, allez.
2: À 8h dans une heure. On vous souhaite en tout cas bon courage. Nous, on part aux États-Unis parce que là-bas aussi, c'était ce week-end, se déroulaient les examens de fin de cursus, comme on dit. Alors je vous propose de partir à San Diego en Californie.
3: Oh yes.
2: Eh bien, comme ce matin, 8h, là-bas, c'était vendredi. Stress pour les élèves à quelques minutes du début de leurs épreuves. Tous en rang dans la cour, l'examinateur vient les chercher, le groupe d'étudiants le suit jusqu'à la salle d'examen, le surveillant sort sa clé et ouvre la porte de la classe. Enfin, plutôt, non, il essaie d'ouvrir la porte, mais la clé ne rentre pas.
3: Oh non.
2: Tant pis. Ils iront dans la salle d'à côté. Dans la porte, ça coince. La porte ne s'ouvre pas non plus. Il tente une troisième salle, même topo. En regardant la serrure de plus près, le professeur comprend. La clé et la serrure sont remplies de glu qui, en séchant, empêche de rentrer la clé. Et c'est comme ça pour les 200 portes des salles de l'établissement. Exactement. Le lycée a estimé à $70,000 le remplacement de toutes les portes et analyse la vidéosurveillance pour trouver l'étudiant qui a rempli les serrures de colle.
3: Mais non, mais qui sont bêtes.
2: C'est une histoire de dingue, non?
3: Oui.
2: Alors les amis, après les bons conseils de Tatatif, voici les bons conseils de Tonton Alex. Si vous n'avez pas révisé le bac, une cagoule, un tube de glu et bonne chance. Allez, allons-y.
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0: Parfait, ce réveil avec la playlist 2000 sur Chéri FM. Et voici le qui dit vrai du réveil chéri. Alors, vous savez comment ça marche. Tous les matins, Alex et Tiffany vous donnent chacun une info. Il faut trouver laquelle des deux est vraie. Christelle, près de Lyon, a tenté sa chance hier. On va voir si elle a réussi à relever le défi. Avant d'écouter la playlist 2000, Econ et Lady Gaga sur Chéri FM.
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3: Avec vous, Christelle, surtout, comment ça va? Salut.
4: Bonjour Alex, bonjour Tiffany.
2: Salut Christelle, comment ça va ce matin?
4: Ça va bien, il fait beau.
2: Bon, génial. Super. Alors, il fait beau de quel côté?
4: Vienne, près de Lyon.
2: Ah, très bien. Et qu'est-ce que vous avez fait de beau ce week-end?
4: Repos. Bah, vous... sorti avec les collègues.
2: Ah, voilà. Avec les collègues.
3: Et maintenant, avec les copains, pour jouer pour votre mug collector Chérie FM.
2: On y va.
3: Est-ce que vous êtes prête? Qui ment ce matin, qui dit vrai? Voici mon info, Christelle. En Espagne. Eh bien, figurez-vous, il y a un agent de France Travail local qui vient d'être licencié. Pourquoi ? Selon sa direction, il était trop efficace dans l'assistance aux demandeurs d'emploi. Tu es trop bon, donc tu es viré.
2: Ok, voici l'info évidemment de Tiffany. Voici mon info, Christelle. Un garage automobile de Seine-Maritime a organisé ce week-end le premier mondial de cric au chais. Le principe, faire rebondir sur l'eau le plus de fois un cric de voiture. Le cric au chais. Qui dit vrai?
3: Faire un bon lancer, quoi.
2: Ben, bon, un bon lancer, mais c'est des choses un peu stupides, mais originales. Ben, vous avez vu, ça vous fait marrer. Alors, attention,
4: oui.
2: Qui dit vrai?
4: Allez, Alex.
2: Quand même le Moi, je l'aurais pris, hein, je suis d'accord. Mais bon, pour le coup, on pourra
4: mais
2: peut-être
4: oui,
2: lancer
4: avec
2: ça.
4: Avec le poids, forcément,
2: avec
4: c'est pas possible.
2: Évidemment, ça va être un peu compliqué.
3: Petit en revanche, c'est quoi cette raison. Histoire, hein. Et oui, non, mais c'est fou. En fait, il acceptait, lui, tellement gentil, de prendre hors rendez-vous les demandeurs d'emploi qui venaient pour des questions ou de l'aide. Bah, sa direction n'a pas aimé, et ben, l'a licencié.
2: D'accord. Bon, ce n'est pas un cric, mais en tout cas un mug. Chéri FM,
3: ben
2: qu'on
3: oui,
2: vous envoie
3: vous
2: ce matin. Applaudissements, comme ça, on reste fidèle à l'émission. On prendra le petit déj ensemble, ok?
4: Merci.
2: On vous fait un gros bisou, Christelle, et à très vite.
3: Salut, merci.
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0: Chérie FM, c'est la playlist 2000 qui vous réveille. Alex et Tiffany aussi. L'équipe arrive bientôt pour le réveil chérie. Alors d'ici là, vous avez le temps de leur envoyer votre SMS pour jouer avec eux tout à l'heure au numéro mystère et tenter les 10 000 euros cash. Envoyez Chérie FM et vos coordonnées au 7 10 12. On rejoint tout le monde après l'horoscope et Coldplay sur Chérie FM.
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0: C'est le réveil chéri qui arrive dans quelques minutes sur Chéri FM. Mais avant, voici votre horoscope.
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0: Les béliers, n'attendez pas que l'on vienne vers vous. Prenez les devants. Taureau, vous êtes prêt à tout pour faire aboutir vos projets. Gémeaux, rien ne pourra vous résister. Cancer, des idées se bousculent dans votre tête. Lion, vous avez envie d'évasion pour vous retrouver sereinement. Vierge, vous vous montrez sous votre meilleur jour aujourd'hui. Balance, retournez les situations délicates à votre avantage. Scorpion, n'ayez pas peur d'explorer votre côté créatif. Sagittaire, votre vie familiale devient votre priorité. Capricorne, restez patient avant de lancer de nouveaux projets. Verseau, faites attention à vos changements d'humeur. Et enfin, les poissons, vous êtes le signe Chéri FM aujourd'hui et vous rêvez d'aventures et de nouvelles expériences. Allez, je vous laisse avec Alex, Tiffany et toute l'équipe du Réveil Chéri. Bon mardi avec la playlist 2000. Voici Rihanna sur Chéri FM.

0: 5h58, c'est Chéri FM. On vous souhaite un bon mardi, les amis.
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0: Salut les amis.
3: Salut les amis.
0: Comment ça va aujourd'hui?
3: La.
0: Ah, tu me l'as enlevé. Je voulais le vendre.
3: Allez les bleus.
0: Génial ce soir.
3: Allez la France.
0: Exactement. Il y a Irina qui travaille avec nous, qui est notre journaliste, qui a mis un t-shirt de l'équipe de France.
3: Ouais.
0: Et elle est arrivée, elle est arrivée dans le studio.
3: Oui.
0: Et qu'est-ce qu'on a fait? On a fait la.
3: Sauf qu'après, on a demandé à Irina, qui fait partie de la rédaction de Chéri FM, tu vas regarder le match ce soir?
4: Elle a dit, oh non, à 20h, je dors.
0: C'est ça.
3: Donc, chaud vide, mais à moitié.
0: À moitié, ouais, c'est ça. Ça met le t-shirt, mais ça dort au bon moment. Bon, j'espère que tout va bien pour vous. Soyez les bienvenus. Chéri FM, Tiffany est là.
3: Hello.
0: Notre ami Dimitri également.
5: Bonjour.
0: Petit bonhomme à la réalisation.
5: Salut.
0: Et Louane qui est
6: Bonjour.
0: Au standard. On peut donner tout de suite le numéro de téléphone. Est-ce qu'on va gagner?
6: Oui, on joue au 3937 pour gagner le mug collector Chéri FM.
0: Génial. Le Chéri FM écrit, il est à l'endroit cette fois-ci?
6: Toujours pas.
0: Toujours. Mais c'est pour ça qu'il est collector. Génial. Je vous propose d'y aller. C'est parti. 6h, on part pour 30 minutes de musique non-stop. On va s'écouter Shaggy, Jenali, Usher, Kylie Minogue. Génial.
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0: Allez, l'actualité présentée par donc Irina Capron. Salut Irina.
3: Bonjour Irina.
7: Bonjour Alexandre, bonjour Tiffany, bonjour à tous.
0: La météo avec, on va dire, pas mal de nuages bas.
7: Oui, le long des côtes de la Manche et près de l'Aquitaine. Toujours ces orages sur le nord-est, les Alpes et les Pyrénées. Vos températures matinales qui grimpent. Il fait actuellement 14 à Cherbourg, 15 à Reims, 18 à Biarritz, 19 à Nice et 20 à Paris. Les maximales sont comprises entre 20 et 35 degrés. L'Aude et les Pyrénées orientales qui restent en vigilance orange pour risque de feu de forêt.
0: Plus d'un millier de manifestants hier, ils promettent d'être là tous les lundis. Hein.
7: Ils se sont rassemblés devant le ministère de la Justice à Paris et devant plusieurs tribunaux en France. Ils sont déterminés à se battre jusqu'à l'obtention d'une loi intégrale contre les violences sexuelles. Justement, il faut maintenant passer à la vitesse supérieure. C'est l'appel de la commission indépendante sur l'inceste et les violences sexuelles faites aux enfants. La Civise regrette que 20 de ses 82 recommandations ne soient toujours pas mises en place, comme inscrire dans la loi l'impossibilité pour un agresseur de reconnaître l'enfant issu d'un viol. Dans l'actualité également, le sommet du G7 à Évian. Au programme des discussions aujourd'hui, la guerre en Ukraine en présence de Volodymyr Zelensky, mais aussi les droits de douane. Donald Trump continue de menacer de taxer les vins et champagnes français à 100%. Le président américain qui prévient, le détroit d'Ormuz sera complètement ouvert vendredi, jour de la signature de l'accord de paix entre les États-Unis et l'Iran pour mettre fin à la guerre au Moyen-Orient. De son côté, le premier ministre israélien Benjamin Netanyahou assure que son armée restera à Gaza, au Liban et en Syrie aussi longtemps que nécessaire. Bonne nouvelle pour les automobilistes, le gazole repasse enfin sous la barre des 2 euros le litre. Il se trouvait vendredi à 1,99 euros. Une première depuis début mars, le prix qui devrait encore diminuer avec la baisse du pétrole. En revanche, sur les rails, mauvaise journée pour ces 289 passagers. Non, un train intercité parti hier matin de Paris est arrivé à Clermont-Ferrand avec 8 heures de retard après une panne de locomotive survenue dans le Loiret. La SNCF assure tout de même qu'elle va dédommager ses clients à hauteur de 200% du prix de leur billet.
0: Soit une panne ou une grève.
7: Voilà.
0: Enfin, plus que quelques heures avant l'entrée en lice des Bleus, donc au Mondial.
7: Oui,
0: Irina.
7: Les hommes de Didier Deschamps affrontent ce soir à 21h de Paris, le Sénégal à New York. Selon une enquête, plus de 21 millions de Français vont suivre la compétition. Et parmi les fans, le chanteur Amir, écoutez.
8: Moi qui ne me revendique pas footeux, quand c'est le Mondial, je suis intéressé, mais intéressé comme si ma vie dépendait de suivre tous les matchs, de voir tous les buts, de me faire des tableaux, de noter depuis petit. Une fois tous les 4 ans, je deviens un grand fan de foot. Je soutiens évidemment la France depuis toujours. En fait, je crois que ce qui m'a marqué, comme toute une génération, c'était 1998. Et à partir de là, les mondiaux sont un rendez-vous que j'attends. En plus, on a eu que 3 ans et demi d'attente plutôt que 4 parce que la dernière fois c'était en hiver. Donc, can't wait.
7: Rendez-vous donc ce soir à 21h, France-Sénégal. Je serai bien évidemment dans mon lit, mais allez les bleus.
0: Merci beaucoup, à tout à l'heure.
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0: Kylie Minogue sur Chéri FM pour bien débuter cette matinée avec toute l'équipe du Réveil Chéri.
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0: ah oui.
3: On s'amuse ensemble. Un petit cadeau sympa à la clé. On vous attend sur Chéri FM.

0: Bienvenue chez vous, on est content de vous retrouver. On vous souhaite un bon mardi à l'écoute de Chéri FM. Shaggy se prépare dans une minute. Il y aura Usher, Katy Perry, Playlist 2000, Les Artistes 2000, c'est sur Chéri FM. Il y a Tiffany, Dimitri, Petit Bonhomme, ils ont un chat. Ils ont des émotions, les chats.
1: Vous savez, quand on est triste, je ne sais pas, hein, les garçons et vous qui nous écoutez, eh ben, on a l'impression qu'ils viennent vers nous. Ou quand on est malade, peut-être qu'ils se mettent de côté, qu'ils perçoivent nos émotions.
0: D'accord.
1: Eh ben, est-ce que c'est vrai ou non? La science a tranché. Je vais tout vous dire.
0: Pas mal, on est là et on ne bouge pas. Le danseur aux vestes improbables et jury de Dallas danse avec les stars. Chris Marquez fête ses 48 ans. L'acteur Jonathan Cohen fête ses 46 ans. On a mis cette petite musique parce qu'il fait l'une des voix dans Toy Story 5 hein, au cinéma.
2: Oui.
1: Oui, je sais.
0: Ah non, bah c'est pas grave.
1: Parce
0: pas
1: qu'il y en a qui l'ont vu en avant-première.
0: Exactement, mais c'est pas de notre faute si tu n'étais pas là dimanche.
2: Il sort demain.
0: Demain, exactement. Et enfin, le meilleur ami de Lilo, Stitch, fête ses 25 ans.
3: Wow. Oh. Oh.
0: Oh, ah, oh. Voilà, c'était tout ce qu'on voulait. On était sûr ce matin en réunion à 5h au bureau. On s'est dit, tu mets juste l'extrait, tu vas voir que. Pardon, c'était la phrase. Tu vas voir que l'autre va y aller.
1: Elle y est allée.

0: pas mal. L'ami Shaggy sur Chéri FM. Je dis l'ami hein, parce qu'il était venu nous rendre visite dans les studios du Réveil Chéri.
1: Il avait chanté celle-ci en live.
0: Ouais, génial. Jenny Lee arrive, Usher, Katy Perry. Mais avant cela, je dirais miaou, Tiffany.
1: Oui, peut-être vous avez des chats, vous nous écoutez et vous voulez en savoir plus. Ou peut-être que vos amis en ont, vous pourrez leur rapporter cette information. Vous savez, quand ils viennent sur nous, on a l'impression, voilà, on n'est pas bien. Et là, on ne sait pas pourquoi ils viennent se lever contre nous, comme s'ils pouvaient percevoir nos émotions. Eh bien, c'est le cas. Et c'est la science qui le dit et qui le confirme. Alors, percevoir nos émotions. Par exemple, vous avez passé, ok, une mauvaise journée au travail, il va pas venir en disant, bon, bah voilà, ah, ça s'est encore mal passé au boulot, je vais venir faire des ronrons. Non, ça va pas jusque-là non
0: plus. Pourquoi cet accent pour
1: ah, parce que le chat, il parlait comme ça.
2: C'est pas comme ça, d'accord. C'est un petit parisien.
0: Alors, c'est ça, Gestalt, t'as encore passé une mauvaise journée, miaou. Ok, d'accord.
1: Je l'imagine.
0: Donc, il va pas le faire comme ça.
1: Il allume sa clope avec toi, il dit, ah, prends du feu, tiens, prends une clope.
0: Je vais te chercher un verre de rosé.
1: Non. En fait, eux, ils sont sensibles à nos visages. Quand on sourit, quand on est triste, ils le voient, ils vont le percevoir. À nos expressions, à notre voix, ils voient les changements de comportement et ils vont adopter le comportement en fonction de ça. Donc, quand ils viennent vers nous, c'est pas non plus, comme je vous ai dit, ils vont pas éprouver de la compassion, mais ils vont rechercher plus de contact.
0: Ils vont sentir quelque chose.
1: Ils vont sentir, ils vont être plus calmes, plus disponibles. Donc, la prochaine fois, quand ils vont venir s'installer, que vous avez passé une mauvaise journée, c'est peut-être qu'ils réagissent à ce petit quelque chose. Chose que vous exprimez sans le savoir.
0: Ok, d'accord.
1: Moi, quand je suis pas bien, pas du tout. Hein. Je vous dis, mon fiche ça. Dès que si jamais je pleure ou machin, je regarde un film et j'ai parfois beaucoup de sanglots, il se roule en boule partout dans mon lit. Voilà, mais il vient pas du tout vers moi pour
0: c'est
1: se lever.
0: C'est sûr que c'est un chat, c'est peut-être un hérisson que t'as à la maison, non,
1: c'est ça. Non, vraiment, il se roule en boule partout dans le lit.
0: Bon, ben merci, ma poule.
1: Bah, de rien, grand.
0: T'es génial.

0: content de passer cette matinée en votre compagnie avec la playlist 2000, les amis. Katy Perry arrive, mais on va bien s'amuser à présent avec le qui chante.
1: Hello Émilie, ça va?
0: Ah Émilie.
2: Et coucou, bonjour à tous.
1: Salut Émilie.
0: Salut Émilie.
2: Bonjour tout le monde.
0: Bonjour Émilie. Génial.
2: Et coucou.
0: Bon, comment ça va ce matin?
2: Eh bien, ça va très bien. Très bien. Bon. Un très bon réveil, donc c'est pas parfait.
1: Mal. Alors, vous avez de la chance, Émilie. Est-ce que vous connaissez... Alors, ça, c'est un personnage phare. C'est un peu notre...
0: pardon, laissez-moi passer, voilà. passer.
1: C'est un peu la mascotte de l'émission. Je pense qu'on va y avoir un papa là.
0: Bam, bam, bam, bam, bam, bam, bam, bam.
3: On n'est pas fatigué.
0: Salut Émilie, Émilie Folie, Émilie la nuit, Émilie la nuit de folie.
2: Vous êtes énorme.
0: Attention.
1: À vous de retrouver un groupe.
0: Un girls band.
1: Voilà.
2: Ouais.
0: C'est pas pareil avec ma voix normale. Oh, Willy Willy Willy Wonder, Willy Willy Wonder, Willy Willy Wonder, Willy Willy Wonder, voilà, voilà.
2: Les Spice Girls.
0: Qu'est-ce que c'est que ça?
2: I wanna be.
0: Oh, j'étais un peu crevé.
1: Je pense que vous avez pu trouver.
2: I wanna be.
1: Ouais. Avec le girls band plutôt qu'avec les paroles.
0: Vous êtes tous fatigués.
3: On n'est pas fatigués.
0: Moi, je suis crevé.
1: Ça se voit.
4: Oh merde.
2: Super. Et
1: vous gagnez votre. Vous gagnez votre mug collector sur IFM.
0: Oh, mug collector!
2: Oh, super, c'est super, je suis ravie.
1: Il est complètement zinzin.
2: Ah, super.
0: Oh, on se fait un gros bisou.
1: Ouais.
2: Bah écoutez, super, continuez comme ça. Et
0: oh,
2: puis, bah,
0: sûr,
2: c'est
0: là.
2: Génial.
1: Merci. Ne changez rien, vous êtes parfaite.
0: Gros bisous, salut, bonne journée.
2: Merci beaucoup, bonne journée, au revoir.
0: Salut Émilie, salut ma chérie.
2: Salut.

0: Il est 6h27, juste après vos infos de 6h30, vous les entendez? Ah, les Black Eyed Peas. Black Eyed Peas, playlist 2000, il y aura également votre horoscope et des messages surtout.
1: C'est le moment de tout nous confier. Voilà, vous nous laissez un petit vocal sur le compte Instagram qui s'appelle Le Réveil Chéri. Venez vous abonner aussi parce qu'on met plein de petites vidéos très sympas. Et puis vous nous laissez un vocal dans les messages privés. On le diffuse, par contre, on vous prévient. Hein. Et après, on y répond.
0: C'est ça, exactement. Ne racontez pas n'importe quoi quand même, si on adore ça. A tout de suite sur Chéri FM.
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0: Allez, 6h30, bon mardi, c'est Chéri FM, on est à la maison. Les Black Eyed Peas, playlist 2000 arrive. Elle est avec nous, avec son t-shirt de l'équipe de France de football, pour c'est soutenir évidemment.
1: Bleu, Irina.
0: Exactement, oui. Irina Capron pour l'actualité.
1: Bonjour.
0: T-shirt bleu, bleu comme le ciel.
1: Eh oui, la chaleur gagne du terrain en plus.
0: Oh, j'ai pas osé.
1: Merci beaucoup. Alors la chaleur gagne du terrain, ce sont les régions du Nord-Ouest qui conservent des températures plus supportables. Les minimales sont comprises entre 14 et 20 degrés. Cet après-midi, il fera notamment 20 à Brest, 24 à La Rochelle, 29 à Paris, 33 à Chalon-sur-Saône et 34 à Perpignan. Côté ciel, quelques passages nuageux, des Hauts-de-France à la Bretagne, mais aussi le long de la façade atlantique. Le soleil va ensuite s'imposer sur la majeure partie du pays.
0: Et prudence tout de même, parce qu'on parle de la vigilance qui est maximale.
1: Oui, avec la chaleur et le vent, il faut faire attention aux incendies. Hier, la Vendée et le Gard ont connu plusieurs dizaines de départs de feux de forêt. Les pompiers restent mobilisés pour éviter toute reprise. Aujourd'hui, l'Aude et les Pyrénées-Orientales sont en alerte orange. Dans le reste de l'actualité, le sommet du G7 qui s'est ouvert hier par l'arrivée de Donald Trump, Emmanuel Macron compte aujourd'hui évoquer le dossier ukrainien en présence du président Volodymyr Zelensky. Les Européens souhaitent demander à Donald Trump de se réinvestir dans la gestion du conflit. Des navires, dont certains chargés de pétrole, commencent à sortir du détroit. C'est ce qu'a déclaré hier le chef d'État américain. Donald Trump a affirmé hier que le détroit d'Ormuz sera complètement ouvert vendredi, une fois l'accord de paix entre les États-Unis et l'Iran a signé. L'actualité, c'est aussi les débats qui vont reprendre au Sénat. Au programme, l'encadrement du travail des salariés des boulangers et fleuristes le 1er mai. Le gouvernement revient avec un projet de loi de clarification qui prévoit que les artisans puissent faire travailler leurs employés sous réserve qu'un accord fixe les conditions de leur volontariat et de leur rémunération. À retenir aussi le projet de loi constitutionnel pour l'autonomie de l'île de Beauté qui arrive aujourd'hui à l'Assemblée. Le texte prévoit que la population corse soit reconnue comme une communauté caractérisée par ses particularismes linguistiques, historiques et culturels.
0: Enfin, 16 juin aujourd'hui, les Bleus passent en mode Coupe du Monde.
1: Avec leur premier match face au Sénégal à New York. Alors, dans quelle forme sont les hommes de Didier Deschamps pour leur coup d'envoi de la compétition? Écoutez Candice Roland, commentatrice à la chaîne L'Équipe.
2: Les Bleus sont dans une forme optimale. Pas de petits bobos, pas d'incertitudes. Ils sont vraiment prêts à mordre cette Coupe du Monde. L'attaque n'a plus que le choix. Didier Deschamps est un homme chanceux. Il a beaucoup de choix devant. Milieu de terrain très solide. Là aussi, avec la possibilité de faire des rotations. Et il ne perdra pas en talent. Et derrière, il faut trouver la bonne combinaison. Ouais. Le gardien est au top. Vraiment, on a du très très haut niveau à chaque ligne.
1: Premier match des Bleus donc dans ce mondial ce soir à 21h face au Sénégal. Le Sénégal qui fait partie des meilleures équipes mondiales selon Didier Deschamps.
0: Merci beaucoup, à tout à l'heure.
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0: Merci de vous réveiller avec Chéri FM. C'est le réveil Chéri et toute l'équipe est là pour vous accompagner jusqu'à 9h en direct. Il y a Tiffany, Dimitri, petit bonhomme, Louane au standard. Bref, on se fait plaisir et on s'amuse et surtout,
1: il y a Emmanuel qui vous laisse un vocal.
2: Coucou Alex et Tiffany,
3: salut.
2: J'espère que vous allez bien.
3: Ouais.
2: Bon, ça y est, mon fils a passé l'épreuve de philo hier.
3: Ah, oui.
2: Il déteste cette matière, mais qu'il aime. Et vous, laquelle vous détestiez le plus? Gros bisous.
0: Alors. Moi, j'ai adoré. Alors, moi, j'étais hyper bon. J'ai eu de très bons résultats en philo, en sport. Et l'option qui était bac A3 audiovisuel, fallait réaliser un petit film de 2 minutes.
1: Ah, bah, pas étonnant.
0: J'ai cartonné.
1: Bravo.
0: Mais j'ai raté mon bac. Tout le reste, j'ai foiré.
1: J'ai les
0: sujets.
1: Parce que ma nièce, Lilou,
0: vas-y. Ah bah oui,
1: elle a passé hier, en tout cas, elle en avait deux.
0: Super.
1: Alors, le premier, c'était savons-nous maîtriser nos paroles? Et le deuxième avec lequel elle a hésité, c'est « Pouvons-nous être heureux ?» Elle me dit « Ouais, mais en fait, il fallait repérer 2 notions. » Donc en fait, au début, je me suis dit l'idée que quand tu pars, tu conscientises. Et ensuite, bah, t'as la conscience du devoir. Elle m'avait déjà perdu depuis 10 minutes.
0: C'est ça. Non, il faut faire comme Dimitri, il avait fait un bac cirque. Tu peux nous raconter l'option?
4: Non, c'est pas un bac, c'est une option cirque, c'est en sport. Il fallait que je fasse quelque chose, donc j'ai choisi le cirque.
1: Et il était tout seul de sa classe.
4: Oui, j'étais le seul dans ma classe.
0: Le ballon.
4: Tout le monde faisait du volleyball et moi j'apprenais le cirque. Donc j'ai appris pendant 6 mois à me déplacer sur une grosse boule pieds nus. Et par-dessus ça, j'ai appris à jongler avec 3 balles. Et mon épreuve, c'était de faire le tour du gymnase tout seul sur ma grosse boule en jonglant.
1: Pendant toute sa classe le regardait, il était tout seul.
4: C'était là, sans musique.
0: Génial. J'aurais aimé revoir les petites images. Sans musique, je le vois tellement l'autre en train de...
1: Moi, j'étais là.
0: C'est super. Bien sûr. Bac cirque. Jack et Carla, Chéri FM.

0: la vedette. Britney Spears arrive sur Chéri FM. Il y aura également Michel Tello. Mais avant cela, j'entends la petite musique de l'horoscope.
1: En plus, pour vous les béliers, n'attendez pas qu'on vienne vers vous, mais allez-y là, prenez les devants.
0: Les taureaux, vous êtes prêts à tout pour faire aboutir vos projets.
1: Quant à vous les gémeaux, rien ne pourra vous résister.
0: Ah, dans tous les domaines ?
1: Ouais, dans tous les domaines.
0: Merci. Les cancers, les idées se bousculeront dans votre tête.
1: Bon, comme d'hab. Les lions, vous avez envie d'évasion pour vous retrouver sereinement.
0: Allez, concernant les vierges, vous vous montrerez sous votre meilleur jour aujourd'hui.
1: Balance, retournez les situations délicates à votre avantage.
0: Les scorpions, n'ayez pas peur d'explorer votre côté créatif.
1: Quant à vous, les sagittaires, votre vie familiale devient votre priorité.
0: Les capricornes, restez patients avant de lancer de nouveaux projets.
1: Verseau, faites attention à vos petits changements d'humeur.
0: Et enfin, les poissons, mardi 16 juin, sachez que vous êtes le signe du jour. Vous êtes le signe, chérie FM. Vous rêvez d'aventures et de nouvelles expériences.
1: Peut-être que vous êtes concerné et que vous dites merci très souvent.
0: Oui.
1: Et bien, si jamais vous dites
0: poli.
1: Merci très souvent, ouais, mais un peu trop. Moi, je sais que je le dis trop, vraiment trop. Ça cache quelque chose. Un
0: D'accord.
1: trait de personnalité qu'on a tous si jamais on fait ce genre de choses.
0: Tu nous dis tout dans
1: oui,
0: quelques
1: bien
0: secondes.
1: Sûr.
0: Super.

0: les deux. On va glisser un petit Michel Tello, comme ça on sera bien. La boucle est bouclée, playlist 2000 sur Chéri FM.
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0: 6h47, pardon, c'est Chéri FM. I said to Pego, c'est Michel Tello qui arrive sur Chéri FM. Il y aura également Bonnie and Clyde, Beyoncé et Jay-Z. Merci d'être là, Tiffany.
1: Alors merci, c'est vrai qu'il y a des personnes, et j'en fais partie, les copains, peut-être que vous aussi, où on remercie beaucoup, voire même beaucoup trop. Moi, je suis capable, par exemple, quand quelqu'un me dit merci, de dire « Oh, mais merci de me dire merci !» Enfin, je suis contente.
0: Ah, ouais.
1: Et ben en fait, ça cache quelque chose. D'après les psychologues, non, si on a ce trait de caractère, c'est qu'on a un petit manque d'estime de soi. On a besoin d'être apprécié, on a besoin d'être accepté par les autres.
0: Excuse-moi de te couper, ou peut-être tout simplement en étant plus terre à terre, juste on est bien élevé, quoi.
1: Non, parce qu'on le fait trop, mais en tout cas, merci de faire cette remarque. Mais non, parce qu'on va le faire à outrance. Moi, je sais que je le fais beaucoup trop, je le fais à outrance. On remercie en fait parce qu'on a peur de déranger, on se sent comme si on se sentait redevable, vous voyez. On cherche sans arrêt à être aimé, à être validé, à être rassuré. Alors, n'importe quoi, les psychologues, ils disent que ça viendrait de l'enfance, on avait cette impression que l'affection qu'on recevait, ça dépendait des résultats obtenus. Pas d'accord. En tout cas, le merci, c'est comme une espèce de monnaie d'échange émotionnel pour se faire accepter. Donc, ils nous disent, en revanche, les psychologues, et moi je vais essayer de le faire, quand on dit merci, il faut qu'on se pose la question, est-ce que c'est une réelle, un réel merci pour de la gratitude sincère ou la peur de déranger?
0: D'accord.
1: Voilà, donc maintenant je vais me poser cette question.
0: Très bien.
1: Merci Alex.
0: De rien. Merci de me dire merci, Tiffany.
1: Et merci de nous écouter tous les matins.
0: C'est génial.
2: Non, ça

0: Allez, 6h55, Chérie FM, juste après. Oh, c'est bien. Qu'est-ce que c'est bien, juste après les infos de 7h. C'est ça. J'adore ce titre, Mario Winan sur Chérie FM. Et 50 Cent, Candy Shop. Est-ce que vous avez peur de prendre l'avion ici?
1: Bah Alex.
0: Bah de quoi?
1: Bah tu sais que c'est ma plus grande frayeur avec les araignées.
0: C'est pour ça que je posais la question. Mon incroyable histoire du jour risque Tiffany de ne pas vraiment arranger l'affaire.
1: Ah non.
0: Attention, décollage immédiat et atterrissage plutôt forcé sur Chéri FM.
1: Ah là là.
0: Ce sera 7h10, incroyable histoire du jour. On reste ensemble, belle matinée.
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0: 7h, merci d'être avec nous. Ah, playlist 2000, s'il vous plaît, avec 50 Cent et Carly Rae Jepsen sur Chéri FM. Content d'être là.
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0: L'actualité, Irina Capron. Salut Irina.
2: Bonjour Irina.
3: Bonjour Alexandre, bonjour Tiffany, bonjour à tous.
0: La météo, des températures, hein, ça va commencer en hausse ce matin.
3: Hein. Oui, le thermomètre s'envole déjà dans le sud et le centre-est. On relève actuellement 14 à Metz, 15 à Lille, 17 à Toulouse, 18 à Lyon et 19 à Ajaccio. Comptez cet après-midi entre 20 et 35 degrés. Côté ciel, pas mal de nuages bas au réveil qui vont se dissiper pour laisser place à un temps lumineux. C'est par moments voilé, mais le soleil brille tout de même. À noter l'Aude et les Pyrénées-Orientales qui restent en alerte orange aujourd'hui pour risque de feux de forêt.
0: C'est une première depuis début mars. Le gazole est repassé sous la barre des 2 euros le litre. Hein.
3: Le carburant le plus consommé des Français se trouve depuis vendredi à 1,99€ contre 2,01€ la semaine précédente. Selon Emmanuel Macron, le gouvernement va s'assurer que la chute de cours du pétrole attendue après l'accord de paix entre les États-Unis et l'Iran soit bien répercutée à la pompe. Sébastien Lecornu a lui confirmé que les aides annoncées pour faire face à la flambée des prix seront versées comme convenu. Le détroit d'Ormuz sera complètement ouvert vendredi, jour de la cérémonie de signature entre Washington et Téhéran. C'est ce qu'a déclaré Donald Trump hier à son arrivée au G7 à Évian, le sommet international qui va évoquer aujourd'hui la guerre en Ukraine en présence de Volodymyr Zelensky. Emmanuel Macron évoquera aussi cette menace de Donald Trump de taxer à nouveau le vin et le champagne français à 100% si la taxe sur les géants du numérique est maintenue. L'actualité, c'est aussi ces rassemblements qui ont eu lieu hier devant les tribunaux de France, une mobilisation lancée par 150 associations de féministes et de protection de l'enfance. Elles réclament une loi intégrale sur les violences sexuelles. Du sport, à présent, on parle du mondial avec ces grosses surprises hier dans la compétition. L'Espagne, championne d'Europe et grande favorite, s'est contentée d'un match nul face au Cap-Vert, 0 partout. L'Uruguay n'a pas réussi à faire mieux face à l'Arabie Saoudite avec 1-1. Match nul aussi pour la Belgique et l'Égypte, 1 partout. Et très tôt ce matin, Iran, Nouvelle-Zélande, 2-2, que des matchs nuls.
0: Et le Cap-Vert, on retient le gardien de but.
3: Effectivement,
0: hein, je comprends. La Coupe du Monde de football avec l'entrée en lice aujourd'hui des Bleus.
3: Les Français rencontrent le Sénégal à New York à suivre à partir de 21h heure française. Matt Pokora est fan de foot, on le sait. Il est aussi à l'origine de trophées single qui vient de sortir en collaboration avec L2B pour soutenir nos Bleus. On lui a demandé justement son ressenti à quelques heures du match France-Sénégal.
4: En Sénégal, notre premier match, on connaît aussi l'histoire entre la France, le Sénégal, tous les joueurs qui sont passés aussi par le championnat de France. Peu importe l'équipe qui va gagner, on sait que ça va un peu célébrer. Puis la dernière fois qu'on les a rencontrés, ils nous ont battus en Coupe du Monde quand même. Donc on a une petite revanche à prendre. Les Bleus, je les vois monter en puissance. Pas prendre trop de risques et puis après lâcher les chevaux à partir des huitièmes, quart, jusqu'à, on l'espère, la troisième étoile.
3: Rendez-vous donc ce soir pour suivre France-Sénégal à partir de 21h.
0: Ça va être bien sympa en tout cas. Merci beaucoup et à tout à l'heure dans 30 minutes.
3: À tout à l'heure.
0: Salut Irina.
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0: 50 Cent sur Chéri FM. Bienvenue les petits amis.

0: Wow! Carly Rae Jepsen arrive sur Chéri FM, Mario Winans également, et il y aura cette saison Jennifer au soleil. 6h-9h, c'est le réveil chéri sur Chéri FM, hein, au cœur de 30 minutes de musique non-stop, playlist 2000. On se fait plaisir avec vous.
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1: 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Alex vous aide en vous disant c'est plus, c'est moins.
0: J'essaie de faire le maximum pour vous permettre, c'est vrai, de partir avec un petit peu d'argent.
1: Là, tu le fais très bien.
0: Je te remercie, c'est gentil. Incroyable histoire du jour. Ça arrive là, c'est juste après Carly Rae Jepsen. Décollage immédiat, si vous avez peur de l'avion, mon incroyable histoire du jour risque de ne pas vraiment arranger l'affaire. Allez, à tout de suite sur Chéri FM. Il est déjà 7h08. Bon mardi, les amis.

0: Mario Winans, j'adore ce titre, arrive sur Chéri FM dans une minute. Il y aura également Jennifer au soleil, mais avant cela, incroyable histoire du jour, je vous le disais. Tiens, ce matin, je vous emmène au Canada.
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0: Je vous présente Geoffroy Wall. Il a la peau bronzée, des lunettes de soleil aviateur. Il fait fantasmer les hôtesses de l'air. Vous l'avez deviné, Geoffroy est pilote de ligne. Il est pilote pour la compagnie Air Canada. Il a piloté depuis 2009 environ 900 vols. Aucun incident à son actif. C'est un commandant de bord apprécié de ses collègues. La semaine dernière, Geoffroy Wall a même été la star des journaux canadiens. Et même plus, puisque CNN lui a consacré un article, puis les journaux du monde entier jusqu'à ce matin. Consécration, il est la star de mon incroyable histoire du jour. Si le monde entier parle de Geoffroy, ce n'est pas pour un atterrissage spectaculaire, non. Ni pour son départ en retraite, non, non, non. C'est parce que la compagnie Air Canada s'est rendue compte qu'au bout de 16 ans de bons et loyaux services, eh ben Geoffroy n'avait pas la licence de pilote de ligne. C'est génial, oh non?
2: Mais comment tu fais ça pendant 16 ans? Ils se sont rendus compte comment?
0: Alors, il avait réussi quelques tests d'entrée, comme ça, ça et là, et tous les mois, il passait une sorte de formation, mais en interne, ouais. Tu vois, juste pour valider ses compétences. Mais le diplôme de base, le vrai diplôme où tu apprends la totalité des choses, il ne l'a jamais passé.
2: Mais non!
0: C'est un truc de fou quand même. Hein.
2: Et donc là, maintenant, il ne fait plus rien.
0: Alors, Geoffroy, logiquement, merci Tiffany.
2: Il est allé en prison?
0: Alors, il était évidemment licencié par Air Canada. Peut-être, comme tu le dis, qu'il va atterrir en prison.
2: Ah bah bien fait hein.
0: Ah, voilà. Voilà.
3: Pas mal. Pas possible ce jeu de mots.
0: T'avais quoi atterrir tu l'avais ou pas?
2: Alex,
0: ah tu l'avais au canon.
2: Après parce que je ris intérieurement.
0: Ok.
2: Regarde là, regarde, je vais rire. Là, écoute bien, là je vais avoir un fou rire.
0: Vas-y. C'est génial.
2: Tiens, tu vois.
0: Ça vient de loin, c'est japonais. Merci d'être avec nous, Mario Winans sur Chéri FM.

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0: qu'est-ce que c'est bien, ça n'a pas vieilli ça. Un playlist 2000 sur Chéri FM pour vous accompagner peut-être sur la route du travail, vous rentrez du boulot ou tranquillement en télétravail, c'est Chéri FM. Playlist 2000, je le redis, Bruno Mars et Nelly Furtado se préparent juste après ça.
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2: Hello Charlotte.
0: Ah Charlotte.
3: Salut Alex, salut Tiffany.
0: Salut
2: bonjour,
0: Charlotte.
3: Ça va super.
0: Ça va ce matin? Bah ça s'entend, vous avez le sourire vous. Hein.
3: Ouais. Oui, ça va super.
0: Bon, c'est
2: ça,
0: cool.
2: Ça c'est l'âme d'une gagnante ça. Vous allez voir Charlotte.
0: Bah, on espère, j'espère. On va tout faire pour. Hein.
2: Bah on va voir ça tout de suite.
0: Donner le maximum.
2: Allez Charlotte, d'abord on choisit le palier pour trouver le numéro mystère. Vous en avez 3. Tentez les 500 euros avec 15 secondes. Sinon les 5000, mais là vous avez 10 secondes. Ou les 10 000 euros et 5 secondes pour vous.
3: Qu'est-ce c'est que assez raisonnable. Vous allez tenter les 500 en 15 secondes.
0: Ouais, 500 c'est euros en 15 secondes. Détendez-vous, hein, on est là pour jouer, pour s'amuser, ouais. Pour se faire plaisir à la cool, hein, franchement.
3: Ouais.
0: Votre numéro mystère, s'il vous plaît, Charlotte.
3: Alors je vais prendre le 7000.
0: 7000. Attention, on reste bien concentré, s'il vous plaît, d'accord?
3: Oui.
0: 7000, c'est une mauvaise réponse, rien de grave, 15 secondes. 7000, c'est plus, stop.
3: 8000.
0: Moins.
3: 7005.
0: Plus.
3: 7006.
0: Plus.
3: 7007.
0: Plus.
3: 7008.
0: Plus.
3: 7009.
0: Plus.
3: 7950.
0: Moins.
3: 7940.
0: Plus.
3: 7945.
0: Moins.
3: 7942.
0: Plus, vite.
3: 7943.
0: Plus, vas-y.
3: 7944.
0: Oui.
2: Je me suis dit, oh, ouais. Il y a peut-être moi.

0: Ouais. Pas mal.
1: Bravo, ma petite Charlotte.
2: Ah, je suis contente de vous remercier.
0: 7944 pour Charlotte ce matin en direct sur Chéri FM. Applaudissements.
1: Trop bien. Oh, je suis contente pour vous. Génial.
0: Eh ben voilà.
1: Hey, oh, attendez.
0: De quoi?
1: Qu'est-ce que j'avais dit au début? Ouais, ça, c'est l'âme d'une gagnante. Et quand je dis ça à chaque fois,
0: c'est vrai que t'as raison.
1: Dans le mille.
0: Charlotte n'était pas nos fraises, là.
3: Oh là là.
0: Bien sûr. Merci, on a le droit de s'amuser. On a le droit de s'amuser.
1: Bien sûr.
0: Charlotte, gros bisous et bravo.
2: Merci. Hein, je peux faire un petit coucou?
0: Bien sûr.
2: Merci. Je dis bonjour à Marie Dédé et à Cédric.
0: Eh ben écoutez, on les embrasse également.
1: Salut Marie Dédé.
0: Gros bisous Charlotte et
2: gros
0: à très
2: bisous.
0: Vite.
1: Salut,
0: eh ben,
1: Charlotte.
0: Voilà. Génial. Merci. Bonne nouvelle. On rejoue dans une heure, hein, pour celles et ceux qui s'intéressent peut-être de repartir avec 500 euros, 5 000 ou 10 000. Qu'est-ce qu'il faut qu'on fasse, nous?
1: Vous envoyez Chéri FM par SMS au 7 10 12. Ah.

0: Chérie FM, bienvenue. On est en famille ici tous les matins entre 6h et 9h. Playlist 2000 avec Nelly Furtado. On a le droit, les enfants.
1: Ouais.
0: Il y aura également. Ah, oh, c'est bon ça. Céline Dion,
2: Jean-Jacques Goldman.
0: Le blind test du jour, ne soyez pas surpris, je vous propose aujourd'hui des artistes qui chantent debout.
1: Ah, genre toujours vivant.
0: Bah, ou pas, mais.
1: C'était Renaud.
0: Ah, c'était Renaud, ouais. Pardon, j'avais pas reconnu de suite.
1: Ouais.
0: On est peut-être dans cet esprit-là. A tout de suite sur Chérie FM.
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0: Allez, 7h30, bah, vous savez quoi, on vous souhaite un bon mardi. Céline Dion et Nelly Furtado arrivent après ça. Elle est avec nous, toujours avec son t-shirt de l'équipe de France.
1: Ah oui, je l'ai pas enlevé. Allez,
0: non, non, mais non, c'est pas ça que je dis. Je t'ai dit non, je l'ai pas enlevé. Ben non, je... c'est pas possible. Irina Capron pour l'actualité, la météo, la chaleur poursuit sa progression.
2: Oui, c'est une journée de transition avant un épisode beaucoup plus intense attendu dès demain. Aujourd'hui, comptez ce matin entre 14 et 20 degrés. Au plus chaud, vous aurez 35 à Montélimar, 32 à Montpellier, 31 à Bordeaux, 26 à Rouen et 23 à Amiens. Le soleil s'impose malgré quelques passages nuageux, notamment sur la moitié nord. Quelques gouttes sont possibles, notamment sur les Ardennes.
0: Et attention à la veille de cette nouvelle vague de chaleur dont on parle, gare aux incendies.
2: Oui, les sols sont très secs dans de nombreuses régions. Hier, il y a eu des dizaines de départs de feu, notamment en Vendée, mais aussi dans le Gard. Les pompiers sont vigilants et mobilisés. L'alerte orange concerne aujourd'hui l'Aude et les Pyrénées-Orientales. L'actualité de ce mardi 16 juin, c'est aussi le sommet du G7 qui se tient à Évian. La guerre en Ukraine sera au cœur des discussions aujourd'hui en présence du président Volodymyr Zelensky. Emmanuel Macron souhaite demander à Donald Trump de se réinvestir dans la gestion du conflit. Le président américain qui vient de décrocher un accord de paix avec l'Iran pour mettre fin à la guerre au Moyen-Orient. Il affirme que le détroit d'Ormuz sera complètement ouvert vendredi, jour de signature du protocole. Selon lui, des navires, dont certains chargés de pétrole, commencent à sortir du détroit. La baisse du pétrole qui devrait faire baisser les prix à la pompe en France. Le gazole est revenu symboliquement depuis vendredi sous la barre des 2 euros le litre. Une bonne nouvelle pour les automobilistes, mais pas encore suffisante. Avis à ceux qui n'ont pas encore réservé leur train pour cet été. La SNCF lance dès aujourd'hui et jusqu'à jeudi, une vente flash. Plus de 100 000 billets TGV Inouï du 3 août au 31 août avec des prix attractifs. 19 euros en seconde classe et 29 euros en première.
0: J'avais vu ces prix-là, moi.
2: Oui, mais... je savais
0: France-Sénégal, c'est ce soir à partir de 21h.
2: L'équipe de France de football joue son premier match de la Coupe du Monde ce soir. Les hommes de Didier Deschamps font partie des favoris, comme nous l'explique Candice Roland, commentatrice à la chaîne L'Équipe. Écoutez.
3: Les Bleus font partie des favoris parce qu'ils sont évidemment vice-champions du monde, que ces dernières années, ils vont loin en Coupe du Monde, titré en 2018 encore. Didier Deschamps, c'est sa dernière, donc il sera aussi motivé, s'il y avait besoin, surmotiver ses joueurs, parce qu'il y a du talent partout, parce qu'il y a de l'envie partout. Physiquement, ils vont bien, ça a été bien géré. C'est une grosse régularité en compétition, et surtout ces dernières années, ces dernières éditions en Coupe du Monde.
2: Et parmi les autres favoris de la Coupe du Monde, l'Espagne, l'Angleterre, l'Argentine ou encore le Brésil. Pour suivre la performance des Bleus ce soir face au Sénégal, rendez-vous à partir de 21h.
0: Ça va être bien sympa. Merci beaucoup Irina. À tout à l'heure dans 30
2: à
0: minutes.
2: À tout à l'heure.
0: Salut.
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0: Allez, 7h32, bienvenue sur Chéri FM. Si vous nous découvrez, c'est le Réveil Chéri depuis 6h. Comment on pourrait qualifier cette émission?
6: Alors nous

0: c'est Chéri FM que vous écoutez. Céline Dion, Jean-Jacques Goldman se prépare, Nina Sky également. Evanescence, playlist 2000. Je peux vous dire qu'on va bien s'amuser. Et tiens, on va bien s'amuser avec le fameux
1: Blind Test.
0: Ça va aller vite ce matin.
2: Ouais.
0: Ce sont des artistes qui chantent debout.
2: Claudio Capeo.
3: Ah, il y a debout dans le titre.
2: C'est ça. Chiant. Pas Renaud du coup.
0: Ah si.
2: Toujours vivant.
0: Bon, vas-y, de qui s'agit-il ?
4: Toujours vivant, rassurez-vous.
2: Je l'aime.
0: Ok, vas-y, de qui s'agit-il ?
2: Claudio Capeo.
0: Ok, c'est bon, de qui s'agit-il ?
2: Papi Sanchez.
0: Bah oui, il n'y a pas de chaise, donc il est debout.
3: Vous êtes con, pardon.
2: Pardonnez-moi, je trouve ça absolument drôle.
0: Céline Dion, Jean Jagon. Bah oui, t'as donné toutes les réponses.

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1: Nina Sky arrive sur Chéri FM. On va s'écouter un petit extra si on veut. Bah, ce sera bien. Ça, c'est Evanescence. Evanescence donc sur Chéri FM et donc Nina Sky ce matin. Est-ce que vous vous souvenez du chanteur écossais Rod Stewart ?
2: Bah oui.
1: Eh ben en tout cas, ses fans sont vraiment ronchons depuis le week-end dernier. Pour quelle raison ? Je vous dis tout, vous allez voir, c'est assez hallucinant et en plus c'est d'actualité. A tout de suite sur Chéri FM.
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0: Sens arrive sur Chéri FM. On va se faire plaisir, la playlist 2000. Vous êtes là, j'espère que tout va bien. Bon mardi. Vous savez quoi, tous les jours à la même heure, il y a ce qu'on appelle le Chéri Quiz. Ça veut dire qu'on va revenir sur l'actu légère de ces dernières 24 heures. Tiens, le bac. Les élèves de l'Institut Emmanuel Dalzon à Nîmes ont eu une surprise hier matin, donc en passant leur épreuve du bac de philo. Quelle surprise!
1: Ils étaient surveillés par quelqu'un de connu?
0: Non.
1: Non. Oh,
2: ça aurait été bien. Mais
0: ça aurait été sympa, ouais.
3: Tout ils ont dû la passer en toge, comme Platon.
0: Pas du tout. Une couleuvre de plus d'un mètre de long a été découverte se promenant dans l'une des salles. Sympa, déjà, t'as le stress évidemment du bac. En plus, tu tombes sur la couleuvre. Les pompiers ont dû intervenir pour l'attraper et la relâcher dehors. Les étudiants ont pu ensuite passer leur épreuve sans souci. Anecdote un peu folle. Est-ce que vous vous souvenez de l'Écossais Rod Stewart?
1: Ouais.
0: Eh bien, ses fans sont ronchons depuis le week-end dernier. Pour quelle raison, les amis?
1: Il les a insultés. Il a dit « Je peux pas vous voir, j'en ai marre, je vous ai jamais aimé. »
0: Tu fermes les yeux, vraiment, on dirait Rod Stewart. Hein.
1: C'est Rod.
0: C'est bluffant. Hein.
3: En allemand.
1: Ah non, allemand, c'est pas le même.
0: Dimitri.
3: Il a tenté devant eux de faire de la guitare comme Cadmerade.
0: Ah, pas du tout. Non. Écoutez bien, samedi soir, les amis, il a annulé 40 minutes avant son concert prévu en Californie.
1: Ah,
0: le motif qui est légitime, d'accord. Souci de santé, ok.
3: Ok.
0: Le problème, c'est que 24 heures plus tard, bah oui, il a été pris en photo dans les gradins du match Haïti-Écosse. Il était en pleine forme, en pleine bourre. Il avait les bras levés, tout ça. Donc, il a dû leur porter chance que l'Écosse a gagné 1-0. Ça va être un peu tendu avec les fans. Et enfin, c'est génial ça. Des sites de shopping jamais vus avant débarquent en Corée du Sud en ce moment. C'est un carton et ça va visiblement envahir le monde entier bientôt.
1: En fait,
0: de quoi s'agit-il? C'est quoi ces sites?
1: C'est quelqu'un qui vous parle et qui vous dit directement et personnellement « Laisse tomber, tu vas le porter qu'une fois, tu le mettras jamais. » Ou vraiment « Ça va très bien t'aller, ça, prends-le. »
0: Malheureusement, ce n'est pas un truc vocal.
1: Non.
3: Un shopping vengeant, genre c'est toi qui commande, mais c'est ton ex qui paye.
0: Ce n'est pas un shopping vengeance, mais écoutez bien, ce sont ces sites qui permettent donc de faire du shopping, mais c'est quand même dingue, sans rien acheter. Je m'explique. On met des articles dans notre panier, on passe la commande, on suit la livraison, mais tout est faux. Aucun argent n'est débité, rien n'est envoyé, et pour ressentir le plaisir du shopping, c'est en gros, tu fais du shopping, mais sans rien dépenser.
1: Ah,
0: c'est
1: d'accord.
0: Complètement barré, non?
1: Ouais, c'est barré, ouais.
0: Et ça va arriver bientôt en France.
1: Ok.
0: Chacun son truc. Ouais. Tu feras l'expérience pour nous?
1: Ouais, je vous dirai.
0: Allez, Evanescence sur Chéri FM.

0: ça on sera tranquille. Et oh super, Sixpence Not the Richer ce matin. Petit sondage qui traîne.
1: Oui, évidemment, c'est le point commun de 72% des Français pendant leur repas. Mais alors, quel est ce point commun?
0: Ah,
1: vous allez y réfléchir, vous les amis et vous l'équipe aussi.
0: On va essayer, nous. Hein.
1: Et je vous donne la réponse juste après sur Chéri FM.

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0: Il est 8h, j'espère que tout va bien pour vous. On vous souhaite un bon mardi, merci d'être là. Playlist 2000, Alia et Marc-Antoine arrivent.
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0: Elle est avec nous pour l'actualité du jour. Allez les Bleus, Irina Capron. Bonjour Irina.
3: Bonjour Alexandre, bonjour Tiffany, bonjour à tous.
0: La météo avec un temps, on va dire, similaire à celui d'hier. Hein.
3: Oui, de la grisaille sur les régions bordant la Manche et le long de l'Aquitaine. Ça va se découvrir au fil des heures. Sur le reste du territoire, le temps est globalement ensoleillé. Côté Mercure, a déjà de la douceur. Il fait actuellement 14 à Cherbourg, 15 à Reims, 18 à Biarritz, 19 à Nice et 20 à Paris. Les maximales sont comprises entre 20 et 35 degrés. L'Aude et les Pyrénées-Orientales qui restent en vigilance orange pour risque de feux de forêt.
0: Et ce chiffre ce matin, chaque année, 160 000 enfants sont victimes de violences sexuelles.
3: Rappel de la Civise hier, la commission indépendante a dressé son bilan plus de 2 ans et demi après ses recommandations. Aujourd'hui encore, les 3/4 de ses préconisations ne sont pas pleinement mises en œuvre, comme déclarer imprescriptibles les viols et agressions sexuelles sur des enfants, ou encore ajouter le cousin ou la cousine dans la définition des viols et agressions sexuelles incestueux. Justement, hier, des milliers de personnes se sont rassemblées, comme la semaine dernière, devant le ministère de la Justice à Paris, mais aussi devant les tribunaux de France. Depuis la mort de Liana, 11 ans dans le Gers, elle réclame une loi intégrale contre les violences sexuelles. La France va investir 655 millions d'euros supplémentaires dans l'intelligence artificielle, annonce ce matin de Sébastien Lecornu à la veille de l'ouverture à Paris du salon Vivatech dédié aux nouvelles technologies. Le Premier ministre souhaite que cette révolution profite aux Français. Dans l'actualité également, le sommet du G7 à Évian, au programme des discussions aujourd'hui, la guerre en Ukraine en présence de Volodymyr Zelensky, mais aussi les droits de douane. Donald Trump continue de menacer de taxer les vins et champagnes français à 100%. Le président américain qui prévient, le détroit d'Ormuz sera complètement ouvert vendredi, jour de la signature de l'accord de paix entre les États-Unis et l'Iran pour mettre fin à la guerre au Moyen-Orient. De son côté, le premier ministre israélien Benjamin Netanyahou assure que son armée restera à Gaza, au Liban et en Syrie aussi longtemps que nécessaire. Le début d'un soulagement pour les automobilistes, le gazole repasse enfin sous la barre des 2 euros le litre. Il se trouvait vendredi à 1,99 €, une première depuis début mars. Le prix qui devrait encore diminuer avec la baisse du pétrole.
0: Enfin, jour J, bah pour nos Bleus, hein, on en parlait.
3: Les hommes de Didier Deschamps affrontent ce soir à 21h, heure de Paris, le Sénégal. Selon une enquête, plus de 21 millions de Français vont suivre la compétition. Parmi les fans aussi, le chanteur Amir. Écoutez.
4: Moi qui ne me revendique pas fouteux, quand c'est le mondial, je suis intéressé, mais intéressé comme si ma vie dépendait de suivre tous les matchs, de voir tous les buts, de me faire des tableaux, de noter. Depuis petit, une fois tous les 4 ans, je deviens un grand, grand fan de foot. Je soutiens évidemment la France depuis toujours. En fait, je crois que ce qui m'a marqué, comme toute une génération, c'était 1998. Et à partir de là, les mondiaux sont un rendez-vous que j'attends. En plus, on a eu que 3 ans et demi d'attente, plutôt que 4, parce que la dernière fois, c'était en hiver. Donc, can't wait.
3: Rendez-vous donc dès 21h pour France-Sénégal.
0: Merci beaucoup et vive les Bleus avec votre t-shirt de l'équipe de France.
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0: Moi je dis, si on se réveillait avec le sourire sur Chéri FM,
5: bah avec Alia comme ça, c'est absolument génial.
0: T'as raison. 30 minutes de musique non-stop, on vous dit tout après ça. J'espère.

0: J'espère que tout va bien. Sixpence None the Richer, Marc-Antoine ou encore NSYNC arrive sur Chéri FM, la playlist 2000 au cœur de 30 minutes de musique non-stop. On va jouer dans quelques secondes au numéro mystère, mais avant cela, petit tour de table concernant le sondage du jour.
1: Alors, c'est le point commun de 72% des Français pendant leur repas. Lequel, Alex?
0: Il sale trop.
1: Non.
2: C'est oui, ça trop... l'avant de goûter aussi. Ça,
0: bah,
2: ça
0: aussi, aussi, exactement.
1: Bah, bah,
0: ça t'agace, ils font enfin, ce qu'on veut quand même.
1: Ouais, c'est vrai.
2: Moi, quand je cuisine, je passe une heure à cuisiner et que ma femme, elle sale avant même d'avoir goûté, ça m'agace.
1: Parce qu'on sait très bien.
0: T'es sensible, toi, t'es un peu crevé en ce moment, non
1: hein? Mais non, mais moi je le vais, mais parce que je me dis, ça va toujours manquer okay. un peu de sel.
0: Bon, c'est pas ça.
1: Non, pas du tout.
0: Dimitri.
2: Ils ont une toile cirée sur leur table.
0: Ah.
1: Ah ouais. Ah, c'est plus facile pour passer l'éponge.
0: Un bubblegum.
1: Ah oui,
0: petit bonhomme.
3: Ils se demandent déjà ce qu'ils vont manger au repas suivant.
1: Non, ça c'est que toi, Antoine.
3: Tout le monde ne fait pas ça.
0: Lou Anne au standard.
4: Est-ce que par le temps où ils arrivent à se mettre à manger, c'est froid parce qu'ils ont mis trop de temps à choisir leur série ou leur film à regarder? Comme cette phrase était beaucoup trop longue aussi.
3: C'est vrai que c'était très très long. C'est vrai que c'était très très long.
0: Je pensais qu'il était déjà 9h, moi.
4: Je parle pas beaucoup, du coup, je mets plein de mots.
0: Oui, c'est ça. Comme je dis rien durant 3h, j'essaie de me rattraper sur le sondage.
1: C'est pas ça, ma petite Lou, j'ai bien tenté.
0: Sixpence None the Richer sur Chéri FM, 8h08. Belle matinée, la réponse après ça.

0: Merci de nous rejoindre sur Chéri FM tous les matins. C'est le réveil chéri depuis 6h. Vous avez peut-être déposé les enfants à l'école. Vous êtes là. On va jouer dans quelques secondes. Ça a gagné hein, tout à l'heure au numéro mystère. Charlotte est repartie avec 500 euros cash.
1: C'est le point commun de 72% des Français
0: de 72 quoi ?
1: 100 très bien. Des Français pendant leur repas. Quel est ce point commun ? Proposition de notre amie Pauline.
2: Coucou Alex et Tiffany,
0: salut,
2: coucou
0: Pauline.
2: À toute l'équipe.
0: Coucou.
2: Alors moi je pense que 72% des Français partagent leur repas avec leurs animaux de compagnie.
0: Ah.
2: Voilà, je vous embrasse et je vous fais des gros bisous. Bonne journée, à bientôt.
0: C'est
1: alors,
0: sympa, dis donc.
1: C'est bien pensé, Pauline, mais ce n'est pas la bonne réponse, car la bonne réponse était ils vont sur Instagram.
0: Ah,
1: 72%, c'est énorme. Ils scrollent.
0: Oh,
1: ou pire, ils regardent carrément des séries sur Netflix. La télé traditionnelle est toujours là aussi. Les thèmes récurrents, c'est l'actualité, le travail, la nourriture, ainsi que les enfants, les sujets dont on parle le plus.
0: C'est vrai que de temps en temps, moi, je regarde parfois un peu les infos le soir quand je dîne et tout ça.
1: Mais je ne peux pas manger, dîner,
0: ouais,
1: si jamais il n'y a pas la télé ou ma tablette. Ou...
3: Ah bon ?
1: Bah ouais, je suis désolée.
3: Tu discutes pas avec Kevin, ton coloc ?
1: Non. Bah non, on est tous les deux sur nos écrans. Bien trop occupés.
3: Avec votre casque et vos écouteurs.
0: Mais disais quoi ? Je suis sûr que c'est vrai en plus les deux.
1: Bah oui. En plus, même pas à table. Déjà, on n'a pas de table, mais un plateau télé quoi.
0: Putain, les Thénardier là-bas. Là. Bon,
1: non,
0: allez.
1: J'aime bien.
0: Chérie FM. On est bon. Marc-Antoine, on se retrouve juste après sur Chérie FM.

0: Bye bye, NSYNC. Bah nous, on va dire bonjour à notre auditrice du jour et juste après, Jessie J.
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2: Salut Elodie.
0: Salut Elodie.
3: Bonjour Alex, bonjour Tiffany, salut l'équipe.
0: Comment ça va?
3: Eh bah, ben très bien, et vous?
2: Ouais, bah, on génial. On est content d'être avec vous.
0: Qu'est-ce que vous faites là en ce moment là?
3: Et bah là, je suis en train de me concentrer pour gagner les 500 euros, tout
0: pas mal,
3: simplement.
0: Pas mal, c'est une réponse très très claire. Tout
2: non,
0: à l'heure,
2: ouais. Charlotte a gagné 500 euros, t'as raison Alex.
0: C'était à 7h20, on croise les doigts, partie remise peut-être. Hein.
2: Avec vous, c'est parti. Ça va le faire, ne vous inquiétez pas, vous avez le choix de 3 paliers. Tentez les 500 euros avec 15 secondes. Tentez les 5000, mais là vous avez 10 secondes. Ou les 10 000 euros en 5 secondes.
3: Je vais rester raisonnable et je vais tenter les 500 euros.
0: Les 500, hein, 500 euros ouais. En 15 secondes. Votre numéro mystère, s'il vous plaît, Elodie.
3: Je vais partir sur 5000.
0: 5000, ok. On reste bien concentré, mauvaise réponse, rien de grave. 15 secondes, 500 euros, c'est votre option. Vous venez de me dire 5000, c'est plus, stop.
3: 7000.
0: Moins.
3: 6000.
0: Moins.
3: 5500.
0: Moins.
3: 5300.
0: Moins.
3: 5100.
0: Moins.
3: 5050.
0: Plus.
3: 5060.
0: Plus.
3: 5070.
0: Plus, vas-y.
3: 5080.
0: Moins.
3: 5075.
0: Plus.
3: 5076.
0: Alors c'était 5079.
3: Ah non.
0: Ouais, mince, on n'était pas loin, c'est bête.
2: Vous avez très
0: bien joué.
2: Vraiment,
0: fallait juste accélérer un tout petit peu.
2: Ouais, vous pouvez être fier de vous et vous gagnez ce matin un écran LED, bravo.
0: Bravo, super. Bah pour regarder peut-être la Coupe du Monde de foot ou autre chose, comme vous voulez. Voilà, ça va être sympa, c'est la période.
3: Ah bah voilà.
4: Oh ouais, ça a l'air.
0: Bon, très bien. Gros bisous Elodie, merci de nous avoir appelés.
3: Merci à vous.
0: Et on se dit à très vite, au revoir.
2: Salut Elodie.
3: À bientôt, au revoir.
0: Jessie J, j'adore ce titre, Playlist 2000, pour vous accompagner sur Chérie FM. You're ready.

0: Sinclair sur Chéri FM. Il y aura également l'ami Matt Pokora, Jennifer Lopez. Alors on reste ensemble. Et l'autre bonne nouvelle, c'est qu'on va parcourir avec Tiffany les réseaux sociaux. Hein.
1: Ah, je vais enfin vous parler d'une histoire de vengeance entre ex.
0: Ah, pourquoi t'as fait ah?
1: Parce qu'hier, j'ai commencé à le faire, mais je n'ai pas pu aller jusqu'au bout parce que j'ai eu la surprise d'avoir un bidet en cadeau par l'équipe.
0: C'est vrai. Hein. Bah, tu nous avais demandé pour ton anniversaire que tu rêvais d'avoir un bidet. C'est vrai qu'hier, à la même heure, on t'a offert un bidet.
1: Je ne m'y attendais pas.
0: Voilà. C'est pas sûr qu'on fasse non plus les réseaux sociaux parce qu'il y a peut-être une autre surprise ce matin. À tout de suite sur Chéri FM.
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0: 8h30, Chérie FM. Bon mardi, playlist 2000 qu'on partage avec vous. Matt Pokora et Bob Sinclair arrivent. Elle est là, Irina Capron, pour les infos. Salut Irina.
1: Bonjour Irina. Alexandre, bonjour Tiffany, bonjour à tous.
0: La météo avec encore de la chaleur, hein, sauf à l'ouest du pays.
1: Hein. Les minimales sont comprises entre 14 et 20 degrés. Cet après-midi, il fera notamment 20 à Brest, 24 à La Rochelle, 29 à Paris, mais 33 à Chalon-sur-Saône et 34 à Perpignan. Côté ciel, quelques passages nuageux des Hauts-de-France à la Bretagne, mais aussi le long de la façade atlantique. Le soleil va ensuite s'imposer sur la majeure partie du pays.
0: Ça y est, attention, hein, puisque les Pyrénées-Orientales et l'Aude sont en vigilance orange pour risque de feux de forêt.
1: Avec la chaleur qui revient, le vent et la sécheresse, tout est réuni pour favoriser les incendies. Hier, la Vendée et le Gard ont connu plusieurs dizaines de départs de feux de forêt. Les pompiers restent mobilisés pour éviter toute reprise. Dans le reste de l'actualité, le sommet du G7 qui s'est ouvert hier par l'arrivée de Donald Trump, Emmanuel Macron compte évoquer le dossier ukrainien en présence du président Volodymyr Zelensky. Les Européens souhaitent demander à Donald Trump de se réinvestir dans la gestion du conflit. Des navires dont certains chargés de pétrole commencent à sortir du détroit. C'est ce qu'a déclaré hier le chef d'État américain. Donald Trump a affirmé hier que le détroit d'Ormuz sera complètement ouvert vendredi, une fois l'accord de paix entre les États-Unis et l'Iran signé. L'actualité, c'est aussi les débats qui vont reprendre au Sénat. Au programme, le travail le 1er mai. Le gouvernement revient avec un projet de loi de clarification qui prévoit que les boulangers et fleuristes puissent faire travailler leurs salariés sous réserve qu'un accord fixe les conditions de leur volontariat et de leur rémunération. Et si l'île de Beauté devenait autonome? Un projet de loi est examiné ce mardi à l'Assemblée. Le texte prévoit notamment que la population corse soit reconnue comme une communauté.
0: Enfin, en famille, entre amis, à la télé, dans un bar, chez Irina ou encore dans une fan zone.
1: Oui, nous serons nombreux ce soir à suivre le premier match des Bleus pour cette Coupe du Monde de football. Ils joueront face au Sénégal à partir de 21h à New York. La distance n'empêchera pas les supporters de se mobiliser en masse. Écoutez Candice Roland, commentatrice à la chaîne L'Équipe.
2: Il n'y a pas de loin des yeux, loin du cœur, pas du tout. La chance, c'est qu'en plus, les matchs auront lieu en soirée, à 21h, peut-être 23h, mais ça reste des horaires évidemment bien plus faciles pour suivre l'équipe de France. Les gens vont se réunir comme toujours. Et une Coupe du Monde, déjà, c'est ça, rendez-vous magique. On s'en souvient toujours, on a toujours des souvenirs à vivre en famille, avec les amis. Forcément, on sera derrière les Bleus, peu importe que ce soit loin. Je n'en doute pas une seule seconde.
1: Des propos recueillis par Vanessa Habib, les supporters des Bleus qui sont nombreux à New York à chanter la Marseillaise sur Times Square. Des images à retrouver sur les réseaux sociaux.
0: Et vous qui nous écoutez, sachez qu'Irina Capron a le t-shirt de l'équipe de France de football.
1: Mais que je dormirai à 21h.
0: Merci.
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0: Sinclair sur Chéri FM et on se retrouve juste après en parcours avec Tiffany les réseaux sociaux. Merci d'être là.

0: Mayotte.
1: Yeah. Yeah. Bon, 8h36 sur Chéri FM. On va s'écouter Matt Pokora. Jennifer Lopez se prépare, mais avant cela. Alors, c'est quoi cette histoire dont on parle sur les réseaux sociaux?
2: Alors, je vous explique. En fait, c'est un couple aux États-Unis et en fait, c'est une histoire de vengeance. Enfin, maintenant, elles sont ex. Hein. En fait, c'est une employée d'un McDo dans le Massachusetts, okay, qui fait beaucoup parler. Il y a son ex-petite amie qui a été infidèle. Elle vient déjeuner dans le fast-food où elle travaille. Et pour se venger, elle a eu une petite idée. Elle voit son ex qu'elle a dans le fast-food.
1: D'accord.
2: Et elle se dit, ok, eh ben je vais lécher les frites une à une de mon ex. Je vais cracher aussi dedans avant de lui servir.
1: Oh,
2: la scène a été filmée. L'histoire fait le tour des réseaux sociaux. Alors bien évidemment, elle a été licenciée depuis. Et la personne qui était à côté d'elle, l'employé qui a vu ça aussi, a été licenciée également.
1: D'accord.
2: Oh, non, mais faut pas aller jusque là.
1: Non, Dimitri.
3: Si elle était vilaine, elle le mérite.
1: Non. Ouais, mais pas les frites et cracher dans le burger quand même.
2: Non, moi je dis, ne vous vengez pas. Soyez heureux, c'est pire.
1: Ok.
2: Bien sûr que oui. À quoi ça sert de se venger, d'avoir envie de dire « Évidemment, t'as choisi la mauvaise personne, t'avais une personne qui était merveilleuse, mais t'as choisi de rester avec l'autre. »
1: Ah, toi, tu l'as fait cool,
2: bien
1: toi.
2: Évidemment. Ouais, bah, bien ouais, bah, j'ai l'air cool, là.
1: Ouais, on te connaît.
2: T'avais le bonheur entre les mains,
1: dire,
2: mais encore une fois, tu as priorisé la mauvaise personne. Et maintenant, t'es heureux, là, dans ta vie, quand tu te réveilles tous les matins.
1: Écoutez, c'est bizarre, mais ça sent, on dirait vraiment du vécu. Là, je sais pas pourquoi je dis
2: non,
1: ça,
2: pas
1: mais.
2: Pas du tout, pas du tout.
1: Ah bon, d'accord.
2: Moi, je suis très heureuse. Comme je vous ai dit, les amis, ne vous vengez pas. Soyez heureux, soyez la queen et le king de votre vie.
1: La queen et le
2: bien
1: king de votre
2: oui.
1: vie. Sur du Matt Pokora. Ah merde. Matt Pokora.
2: C'est du bien.
1: Ouais, bah, je sais. C'est pour ça que je te dis ça. Fais du bien d'évacuer. Souffle un bon coup, chérie.

0: avec Alex, deux informations. Une est vraie, l'autre est complètement fausse. Qui dit vrai, qui dit qui ment, vous nous appelez au 3937 et vous gagnez ce matin un mug collector Chérie FM.
1: Superbe, à tout de suite sur Chérie FM.
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0: Chérie FM, 8h47, j'espère que tout va bien pour vous. The Corrs arrive. Il y aura également Playlist 2000, s'il vous plaît. Mystique ou encore Rihanna. Mais avant cela, on joue au qui dit vrai.
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3: Avec Cécile ce matin.
0: Non,
3: salut,
0: c'est pas vrai.
3: Cécile.
4: Bonjour Alex.
0: Salut Cécile.
3: Comment
0: génial.
3: Ça va?
4: Ça va super, bon, il fait beau, ouais. Le petit est à l'école,
0: non.
4: Donc une belle journée qui commence.
0: Il,
4: voilà.
0: il passe le bac?
4: Oh, pas, oui, il aimerait bien, je pense, mais non, pas encore. Il est en CE2.
0: CE2.
3: On attend.
0: CE2, moi j'avais déjà le bac philo. Hein.
3: Oh, bah, bien sûr. Bah,
0: oui.
4: C'est ça. Et dans sa tête, il l'a déjà.
0: Allez, on y va.
3: Cécile, c'est parti, voici mon info. Il y a un coiffeur à Nantes, il colore gratuitement aujourd'hui les cheveux de tous ceux qui veulent en bleu.
0: Qui quoi?
3: Tous ceux qui veulent en bleu, ouais. Pour encourager l'équipe de France ce soir pour leur premier match face au Sénégal.
0: C'est un peu trop facile, c'est un peu trop cliché, je dis ça pour Cécile. Bref, après avoir remporté, voici mon info, 4 fois le Tour de France, le cycliste Chris Froome vient d'annoncer qu'il allait se lancer dans, écoutez bien, le pédalo. Ah, mais marrez-vous. Cécile, qui dit vrai?
4: Moi, je pense que...
0: Allez.
4: Oui, que Chris Froome, il fait du pédalo.
0: C'est
4: quand même un sport difficile.
0: C'est quand même un sport difficile. Et alors, pour la petite anecdote, c'est vrai qu'il va traverser ce week-end en Italie pendant 2 jours.
4: Oui.
0: Il va traverser la mer sur un vélo flottant à pédale.
3: Incroyable.
0: C'est pour un truc de promotion. Ça va être bien sympa, très rigolo.
4: Sympa pour lui, oui, je l'encourage.
0: Eh ben, écoutez, on lui dira.
4: On
0: va lui dire à Chris Froome, il y a Cécile de Villefontaine près de Lyon qui t'encourage. Génial.
3: Et Cécile, on vous envoie votre mug collector chérie FM, il est pour vous.
0: Eh ben voilà, super.
4: Je vais avoir 50 ans dans 3 jours,
0: c'est
4: là.
0: C'est pas possible.
4: Donc c'est parfait.
0: Eh ben voilà.
3: Ouais,
0: eh ben,
3: je repenserai à vous dans 3 jours, on vous le souhaite pas en avance.
0: Ah, ça se passe pas.
3: Non, j'aime pas.
0: Eh ben, en tout cas.
4: Si, mais je sais que le cœur y est.
0: Le cœur y est. On vous embrasse bien fort.
3: Salut.
4: Bisous. Moi aussi, je vous embrasse. Merci beaucoup.
0: À très vite. The Corrs sur Chérie FM et juste après, restez avec nous, que s'est-il passé dans l'émission? Récap à suivre avec le petit bonhomme.

0: bah super, 8h53, c'est Chérie FM que vous écoutez. Les amis, avant de passer la parole à Angélique jusqu'à 13h, et avant d'écouter Mystique et Rihanna, que s'est-il passé dans l'émission? Séance de rattrapage avec le petit bonhomme.
1: En ce mardi 16 juin, il y a 5 minutes, on a appris, Alex, qu'en CE2, t'avais déjà le bac philo. À 6h10, on a découvert que pour Tiffany, les chats ont un accent de titi parisien.
2: Oui, c'est vrai.
0: Ah oui, c'est vrai. Ouais. Salut.
2: Salut, c'est moi, c'est Minou.
0: Ça va, toi?
1: Ce matin, Charlotte a remporté 500 euros au numéro mystère de 7h20. Elle en a profité pour passer le bonjour à Marie Dédé.
0: Ouais, ouais, exactement. Salut aussi, amis. Hein.
1: À 7h35, on a commencé le blind test. À 7h35 et 20 secondes, on a terminé le blind test.
0: C'est vrai qu'il a été vite aujourd'hui.
1: Ah, il était rapide.
0: Vous alliez tout trouver en même temps. Hein.
1: Et enfin, nouvelle limitation débloquée ce matin pour Tiffany. Ah. Le chanteur irlandais, Rod Stewart. Ah,
2: je peux pas vous voir. J'en ai marre, je vous ai jamais aimé.
1: Et ça, c'était que ce matin.
0: Elle est bien pourrie, l'imitation. Hein.
2: Bah, comme toutes mes imitations.
0: Non. Parce que là, il y a un Karl Lagerfeld qui traîne.
2: Non, c'est différent. Je suis le Kaiser.
0: Ok, pardon. Angélique vous accompagne jusqu'à 13h.
3: Salut, Angélique. Oui, et aujourd'hui, peut-être qu'on va jouer d'ailleurs, si jamais on entend Chaim. Ou alors Camaro. Donne-moi ton cœur, baby. On vous emmène à Lyon, à la kermesse. Alors, pas la kermesse des enfants où vous devez tenir le chamboultou, non, la kermesse. Avec une belle tête d'affiche, toutes les informations sur lakermesse.fr.
0: Pas mal.
3: Les deux titres à la suite, vous appelez le 3937. Évidemment, il y a la Battle Chérie FM, et là, vous votez déjà sur l'application. Résultat 10h30. Rihanna, Mystique, tu le disais. C'est juste après les infos sur Chérie FM.
0: Eh bah, génial. Chers amis, on vous embrasse bien fort. Qu'est-ce qu'on se dit? Passez une belle journée. Et donc, demain, dès 5h58,
4: à 6h09, hein. C'est votre horaire et toute la journée.
0: Non, attends, bah,
4: toute
0: attends,
4: la journée non, à l'écoute pas, de Chérie FM.
0: On va le refaire comme si, c'est pas grave. Voilà. Bon, bah voilà, les amis, une belle émission en tout cas. Qu'est-ce qu'on peut vous donner et vous dire pour demain?
5: Le karma!
0: Oh, le karma! Vous savez quoi?
4: À demain.
0: Belle journée à demain! Salut!
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0: Il est 9h, merci d'avoir choisi Chéri FM ce matin. La journée commence bien, il y aura Calo et Mystique après les infos sur Chéri FM.
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0: Les infos présentées par Irina Capron. Bonjour Irina.
2: Bonjour Angélique, bonjour à tous.
0: La météo avec des températures en hausse ce matin.
2: Oui, le thermomètre s'envole déjà dans le sud et le centre-est. On relève actuellement à 14 à Metz, à 15 à Lille, à 17 à Toulouse, 18 à Lyon et 19 à Ajaccio. Comptez cet après-midi entre 20 et 35 degrés côté ciel. Pas mal de nuages bas qui vont se dissiper pour laisser place à un temps plus lumineux. C'est par moments voilé. À noter l'Aude et les Pyrénées orientales qui restent en alerte orange aujourd'hui pour risque de feux de forêt.
0: Et c'est une première depuis début mars. Le gasoil est repassé sous la barre des 2 euros le litre.
2: Le carburant le plus consommé des Français se trouve depuis vendredi à 1,99 € contre 2,01 € la semaine précédente. Selon Emmanuel Macron, le gouvernement va s'assurer que la chute des cours du pétrole, attendue après l'accord de paix entre les États-Unis et l'Iran, soit bien répercutée à la pompe. Sébastien Lecornu a lui confirmé que les aides annoncées pour faire face à la flambée des prix seront versées comme convenu. Le détroit d'Ormuz sera complètement ouvert vendredi, jour de la cérémonie de signature entre Washington et Téhéran. C'est ce qu'a déclaré Donald Trump hier à son arrivée au G7 à Évian. Le sommet international qui va parler aujourd'hui de la guerre en Ukraine en présence de Volodymyr Zelensky. Emmanuel Macron évoquera aussi cette menace de Donald Trump de taxer à nouveau le vin et le champagne français à 100% si la taxe sur les géants du numérique est maintenue. L'actualité, c'est aussi la France qui va investir 655 millions d'euros supplémentaires dans l'IA. Le gouvernement annonce ce matin généraliser un agent conversationnel utilisant l'intelligence artificielle pour environ 1 million d'agents de la fonction publique.
0: Enfin, la Coupe du monde de football avec l'entrée en lice aujourd'hui des Bleus.
2: Les Français rencontrent le Sénégal à New York à suivre à partir de 21h heure française. On sait, Matt Pokora est fan de foot. Il est aussi à l'origine de trophées single qui vient de sortir en collaboration avec L2B pour soutenir les Bleus. On lui a demandé justement son ressenti à quelques heures du match France-Sénégal, écoutez.
3: France-Sénégal, notre premier match. On connaît aussi l'histoire entre la France, le Sénégal, tous les joueurs qui sont passés aussi par le championnat de France. Peu importe l'équipe qui va gagner, on sait que ça va un peu célébrer. Puis la dernière fois qu'on les a rencontrés, ils nous ont battus en Coupe du Monde quand même. Donc on a une petite revanche à prendre. Les Bleus, je les vois monter en puissance. Pas prendre trop de risques et puis après lâcher les chevaux à partir des huitièmes, quart, ouais. Jusqu'à, on l'espère, la troisième étoile.
2: Recueilli par Sébastien Loflecoq. En attendant une éventuelle prochaine troisième étoile, rendez-vous ce soir pour suivre France-Sénégal à partir de 21h. Le Sénégal qui fait partie des meilleures équipes du mondial selon Didier Deschamps.
0: Et la France qui est la meilleure supportrice, Irina Capron. Merci Irina.
1: La journée démarre bien avec Chéri FM et Angélique jusqu'à 13h.

0: Chérie FM en apesanteur et dans la chaleur. Le thermomètre commence à grimper, ça va chauffer fort à partir de demain, notamment avec plus de 30 degrés attendus sur quasiment tout le territoire, alors qu'on est à 5 jours de l'été. La playlist 2000 est encore printanière ce matin. On se charge en bonnes ondes avec Tayo Cruz, avec ce titre aussi qui a marqué l'été 2004. Jim Classy Rose. Il y aura aussi Billy Crawford, attendu à la kermesse. Ouais, ouais, à la kermesse, il y aura Billy Crawford. Écoutez, c'est un cadeau Chérie FM.
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0: Et oui, c'est comme ça sur Chérie FM toute la journée. Les titres qui ont marqué vos années 2000. Vendredi soir, Katy Perry était la tête d'affiche de l'ouverture du mondial, de l'ouverture de la cérémonie aux États-Unis, au Sophie Stadium de Los Angeles, avec évidemment son amoureux Justin Trudeau dans les tribunes. Katy Perry qui sera en France cet été à l'affiche de pas mal de festivals. Elle est dans la prochaine playlist 2000 qui arrive. Le show ce matin aussi avec les Destiny Child et les Pussycat Dolls. Pour vous, c'est 30 minutes de musique non-stop sur Chérie FM tout de suite.
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2: 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Les Pussycat Dolls, Katy Perry et les Destiny's Child sont ici sur Chérie FM. Bienvenue.

0: 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Bonne matinée, il est 10h, au quart de 30 minutes non-stop avec Akon ce matin, les Worlds Apart et les Pussycat Dolls sur Chérie FM.
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Un grand merci de passer par Chéri FM ce matin pour prendre votre dose eh bien, de bonne humeur, de motivation, pour chanter aussi. Et d'ailleurs, allez voter en passant sur l'application Chéri FM pour la battle de ce mardi qui oppose

0: votre choix dès maintenant. Ça se passe sur l'application Chérie FM, chérifm.fr aussi. Le résultat à 10h30. Vous avez l'habitude, c'est tous les jours d'ici là. Vita et Shakira sont sur Chérie FM pour la playlist 2000.
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0: 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Et Chaïm et Camaro, peut-être dans la prochaine demi-heure non-stop aux côtés de No Doubt et Mika ce matin sur Chérie FM. C'est votre playlist 2000.
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2: 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Il y aura aussi No Doubt sur Chérie FM.

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0: Et ça se passe à Lyon donc le 28 juin prochain. Sur scène, il y aura tous les artistes 2000 qu'on adore. Billy Crawford, Nadia, Naughty, Lai, mais aussi Shaim et Camaro. J'ai vos places. On vous offre même l'hôtel. Et là, tout de suite, ce matin, on part du côté de Lille offrir ses invitations.
2: Oui, allô ?
0: Oui, Anaïs, vous êtes dans la voiture, vous écoutez Chérie FM. Vous avez entendu les deux titres, Shaim, Camaro, la suite.
2: Oui.
0: Et là, je vous rappelle parce que vous êtes sélectionné. Vous allez partir à Lyon pour la Kermesse Festival le 28 juin prochain. Vous êtes fan de Shaim en plus.
2: Ah oui, Shaim, Fatal, tout le monde, les années 2000, c'est incroyable. Merci beaucoup, je suis trop contente.
0: Ils seront tous sur cette scène. Vous n'y allez pas seul. Vous allez emmener votre filleule biberonnée, bercée aux années 2000.
2: C'est ça, tout à fait. Elle va être trop contente. Je suis trop contente. Merci beaucoup.
0: Génial. Merci Anaïs. Merci de nous écouter dans la voiture parce que c'est là où vous nous écoutez le plus, je crois.
2: Ah oui, vraiment.

0: J'adore, merci Anaïs. Vous savez quoi, on continue de vous faire plaisir. C'est Rihanna qui arrive là tout de suite.
1: Oh, génial.
0: Pour la prochaine playlist 2000, passez une bonne journée.
2: Merci à vous aussi, merci l'équipe Chérie FM.
0: À bientôt, Rihanna pour la playlist 2000. Il y aura aussi Timbaland et Robbie Williams ce matin sur Chérie FM.
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0: Vous écoutez Chérie FM à midi moins le quart, toujours au cœur des années 2000, avec cette playlist unique qui vous apporte, on peut le dire, ce petit coup de peps supplémentaire chaque matin dès 6h avec toute l'équipe du Réveil Chérie. 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Tiens, les Black Eyed Peas, ils ouvrent 30 minutes de musique non-stop. Ouais. Et c'était sur scène avec David Guetta samedi soir. On vous partage ces images sur chérifm.fr. Pas seulement les Black Eyed Peas pour cette prochaine demi-heure, il y aura aussi Leslie et Céline Dion sur Chérie FM.
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2: 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Bienvenue.

0: classiques qui ont marqué les années 2000 sont sur Chéri FM, c'était Leslie. À midi, on continue cette demi-heure non-stop. Je vous ai promis Céline Dion, elle arrive le midi aussi après Yves Larocque sur Chéri FM.
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0: spécialité au bac ce matin, mais bon, ça va continuer encore jusqu'à la fin de la semaine. Là, tout de suite, une pause fraîcheur dans les années 2000. Il y aura Asia, Coldplay et aussi Anastasia. Elle a marqué les années 2000 et elle sera à l'Olympia. 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Anastasia, tout de suite, pour la prochaine playlist 2000.
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0: Vos classiques 2000 n'ont qu'une radio et c'est Chérie FM. Et elle en fait un concentré tous les soirs dans Chérie Génération 2000. C'est Séverine Ferrer à retrouver entre 22h et minuit. Elle ne rejoue que des classiques. Et jeudi soir d'ailleurs, elle reçoit les L5 Chérie Génération 2000 tous les soirs entre 22h et minuit ici sur Chérie FM. Vous aimez Shakira ? Elle a marqué les années 2000 avec son déhanché, ce titre Objection. Elle arrive avec Diams et les Daft Punk aussi sur Chérie FM. 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

0: Vous écoutez Chérie FM, la playlist 2000 s'enchaîne sans interruption pendant 30 minutes. Que du bon son, promis. Lady Gaga, Daft Punk et Sugar Daddy sur Chérie FM.
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0: basé sur le classique de The Verve, toujours aussi bon. Sugar Daddy, playlist 2000 sucrée et épicée ce midi. On est dans le mélange et saveur, mais toujours dans le même chaudron, les années 2000. La génération chérie FM avec le girl band le plus spicy de tous les temps, les Spice Girls. On les retrouve avec énormément de plaisir sur chérie FM. Il y aura Lady Gaga avant ça, Just Dance. Playlist 2000 sur Chérie FM. On dansera aussi avec Amine cet après-midi et Rihanna. Restez bien sur Chérie FM.
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sur Chéri FM, c'est la playlist 2000 qui s'enchaîne toute la journée. 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Hein, c'est comme le Maxi Best Of, c'est sur place ou à emporter. Et on va l'emporter très très loin, destination Calabria sur Chéri FM. Classique House année 2000, signé Alex Godino. Et puis le soleil des Caraïbes avec Rihanna sur Chéri FM.

0: Chérie FM, une BO de film iconique, 50 nuances degrés. Et la tendance aujourd'hui est plutôt au bleu. Premier match des Bleus ce soir pour les phases de poule du Mondial 2026. Ce sera à 21h contre le Sénégal. Profitons-en parce que ce ne sera pas toujours à des horaires aussi acceptables hein, avec le décalage horaire quand il va falloir se lever à 2h du mat pour voir les matchs. On en reparlera. Voilà, donc ce soir, tous derrière les Bleus à 21h, dans les fan zones, dans les bars, au fond du canap, c'est pas mal aussi. Et en attendant, sur Chérie FM, vos stars années 2000 enfilent les crampons pour une nouvelle mi-temps, une nouvelle demi-heure sans interruption et le classique Single Ladies signé Beyoncé. Sélection Chérie FM au féminin avec aussi Jennifer Lopez et Nadia dans les prochaines secondes.
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1: Et quand on dit playlist 2000, difficile de ne pas évoquer la Queen, Beyoncé sur Chérie FM. Icône 2000, on l'écoute avant Laurent Wolff.

0: No Stress, c'est Chérie FM avec vous. La playlist 2000 et ce duo, cet énorme succès signé Eminem et Dido. On les écoute avant Jennifer Lopez et Nadia. Chérie FM, il est 14h.
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Avec un cas comme Katy Perry qui arrive sur Chérie FM. Et aussi Kylie Minogue dans la playlist 2000 cet après-midi sur

0: Justin Timberlake.
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Chérie FM est parmi les incontournables de la playlist 2000, un girl band français qui vient d'annoncer sa reformation au complet, les L5, dont la jauge était passée à 3 depuis quelques années. Elles se réunissent toutes les 5 pour une bande-son de film, la Patte Patrouille, et la griffe L5 dans la playlist 2000 cet après-midi avant de les recevoir jeudi dans Chérie Génération 2000 avec l'iconique Séverine Ferrer jeudi soir. Les L5 au micro de Chérie FM, 22h minuit, on va les écouter tout à l'heure L5 après notre emblème des années 2000, Britney

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2: Allez, on est là pour se faire plaisir sur Chérie FM. 30 minutes sans interruption. Usher se prépare. Britney Spears. Et tout de suite, voilà Kevin Little.

0: Merci à vous d'avoir mis Chéri FM en ce mardi, la playlist 2000. Ils vous ont fait vibrer dans les années 2000, c'est sur Chéri FM que vous les retrouvez aujourd'hui. Le duo Tattoo, Alicia Keys ou encore Usher que voici. Il est 15h.
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0: Chérie FM, on sent déjà grimper la température dans la playlist 2000 et la vitesse des ventilos qui augmente à mesure que la semaine avance avec ce nouvel épisode caniculaire. Ça va chauffer ces prochains jours et des températures le week-end prochain qui avoisineront les 40 degrés. Ça va être sympa comme tout. Le retour des nuits transpirantes, des fauteuils en plastique glissant et des brûlures au 12e degré avec la boucle de ceinture dans la voiture. Il faudra vous hydrater, vous rafraîchir et peut-être contacter les copains qui ont des piscines. Ça, c'est quand même le bon plan. Un petit plouf dans les années 2000. Vous me suivez ? Chérie FM avec Alicia Keys qui se prépare. Shaggy et aussi Rihanna sur Chérie FM.
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C'est ça la playlist 2000 avec Rihanna aussi cet après-midi, James Morrison et Indila sur Chéri FM.

0: 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Une demi-heure de musique sans interruption arrive avec Billy Crawford notamment et Christina Aguilera sur Chérie FM.
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0: 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Et dans les années 2000, il y avait Vita qui vitaminait la scène R&B française. On l'écoute sur Chérie FM juste après Gwen Stefani. Il est 16h.
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0: 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À retrouver aussi en podcast sur l'appli Chérie FM. 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Et Didier Bonicel qui vous y donne rendez-vous dès 17h. On termine la journée avec lui, avec Séverine et avec toutes les stars de vos années 2000, y compris bien entendu Britney Spears. Princesse de la playlist 2000, on l'écoute dans un instant. De même que Madonna et Justin Timberlake sur Chérie FM.
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0: Oups, elle l'a fait encore et on a adoré. Britney Spears sur Chérie FM. Didier Bonicel est là jusqu'à 20h. Bonsoir Didier.
1: Mais bonsoir Marion et Candice, bonsoir tout le monde.
2: Bonsoir à vous deux.
0: Bonsoir Candice. Et le Frontil à nouveau, les Bleus, hein, à nouveau champion, on aimerait bien peut-être.
1: Est-ce qu'ils vont ramener la coupe à la maison?
0: Eh bah écoute, hein, comme ils l'ont déjà fait, 2018, 98 et pourquoi pas 2026.
1: Ouais.
0: Ce soir, le premier match, on va suivre ça de près.
1: Ouais, contre le Sénégal. Voilà,
0: Sénégal,
1: tout à fait.
0: Ouais, je vois que vachement bien renseigné. Ouais, on était à deux doigts de dire une bêtise. Ouais. Allez, c'est parti pour 17h. Très bonne soirée et à demain.
1: Belle fin d'après-midi, la playlist de Mythe de Chérie FM continue avec Superbus et Diri Halliwell. C'est le 17-20 qui démarre. Il est 17h, la minute info tout de suite.
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1: La Minute Info en direct avec Candice Riouet. Bonsoir Candice.
2: Bonsoir Didier, bonsoir à tous.
1: On commence avec la météo et c'est rien de le dire, le temps sera très estival demain.
2: Oui, avec du soleil sur tout le territoire, quelques cumulus tout de même le matin dans le nord. Les températures seront très chaudes. Prévoyez en matinée 18 degrés à Brest, 22 à La Rochelle et à Marseille, 25 à Paris et Strasbourg, 27 degrés à Tarbes et 29 degrés à Lyon. Des températures qui resteront très hautes jusqu'à la semaine prochaine avec des pointes à 40 degrés attendues dimanche dans plusieurs régions.
1: Ah, j'ai déjà chaud. L'essentiel de cette journée à retenir, Candice.
2: Malgré l'accord trouvé entre les États-Unis et l'Iran pour mettre fin à la guerre au Moyen-Orient, les aides pour les grands rouleurs seront maintenues et distribuées comme prévu, a assuré le ministre de l'Économie. Près de 900 000 demandes ont déjà été déposées à ce jour. Dans le reste de l'actualité, la marque Chine n'aura bientôt plus sa place au BHV Marais. L'emblématique grand magasin parisien va changer d'exploitant et cesser son partenariat controversé avec le groupe de fast fashion. Un mot de sport maintenant avec le mondial de football. L'équipe de France entre dans la compétition ce soir à la conquête d'un troisième sacre. Les Bleus feront face au Sénégal. Coup d'envoi de cette rencontre à 21h.
1: Et puis retour en 2024 quelque part. La vasque olympique et paralympique des JO 2024 est bientôt de retour à Paris.
2: Et oui, Didier, elle reprendra sa place au Jardin des Tuileries dès dimanche et ce jusqu'au 14 septembre prochain. Elle sera en libre accès sans réservation. Un événement à vivre chaque été jusqu'aux Jeux Olympiques de Los Angeles en 2028.
1: Oui, parce que sinon c'est Candice qui la garde à la maison. Donc
2: exactement, dans mon jardin.
1: Ah là là, dis donc, pendant 2 ans, ça va être terrible. Candice, à tout à l'heure
0: 18h.
1: Oh là là.
0: À tout à l'heure Didier.
1: Ouais, cette chaleur, hein, c'est incroyable.
0: J'arrive avec l'éventail.
1: Ça te va tellement bien. Belle fin d'après-midi, merci d'avoir choisi Chérie FM, la playlist 2000. On est parti dans le 17-20 avec Bruno Mars, ce Superbus. Et tout de suite, voici Diri Halliwell. 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

0: Belle fin d'après-midi avec Chérie FM.
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0: Qu'est-ce que nous sommes ravis de vous retrouver tous les jours en direct de 17h à 20h pour terminer tous ensemble dans toute la France votre journée. Alors je sais qu'entre les épreuves du baccalauréat, les matchs de foot de la Coupe du Monde à la télé et puis les températures qui montent, on a besoin de souffler. Bah, vous êtes sur la bonne radio, moi aussi j'ai besoin de souffler. Séverine Ferrer arrive tout à l'heure à 17h30. Alors Séverine en 98 avait un maillot de football floqué à son nom avec Ferrer. Elle va poster ça d'une minute à l'autre sur les réseaux sociaux. Et puis elle arrive évidemment avec un titre en rapport avec cette Coupe du Monde. 17h30, l'instant chérie Génération 2000. Et d'ici là, nous repartons pour une nouvelle demi-heure avec la playlist 2000. Il y aura les trois filles de TLC évidemment, Bob Sinclair et QTB et Matt Houston à suivre juste après la météo.
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39: Et c'est une journée chaude et ensoleillée qui nous attend demain mercredi sur toute la France. Le ciel sera nuageux en début de journée sur la Bretagne, le Nord-Pas-de-Calais, le Pays Basque, mais le soleil s'imposera au fil des heures. Quelques averses possibles en cours de journée sur les Alpes et les Pyrénées, du soleil et de la chaleur. Demain, il fera de 21 à 34 degrés sur la moitié nord et de 26 à 35 degrés sur la moitié sud. Un petit peu de fraîcheur tout à l'heure à 17h30 avec Séverine Ferrer, c'est l'instant Chéri Génération 2000 qui arrive juste après TLC et tout de suite voici Bob Sinclair dans la playlist 2000 de Chéri FM.

0: Je souhaite de passer une très belle fin de journée. Vous écoutez Chérie FM dans la prochaine demi-heure. Jason Mraz, mais aussi Gourou, Josh Project. Il est quasiment 17h30.
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0: Et alors aujourd'hui, mardi, Séverine Ferrer vient de nous rejoindre. Salut Séverine.
2: Oh là là, j'en peux plus. Coucou tout le monde, coucou Didier.
0: Et si je vais vous dire pourquoi Séverine n'en peut plus, elle a ressorti son maillot Coupe du Monde de foot 98.
2: 98, à l'époque qu'on avait reçu floqué à nos noms, s'il te plaît.
0: Non mais ça c'est la classe.
2: Non, c'est dingue, non, j'en peux plus. Allez les bleus, allez les bleus.
0: On vous postera les photos du maillot de Séverine sur les réseaux sociaux. Et j'ai envie de dire, la boucle est bouclée aujourd'hui avec Shakira.
2: Mais oui, parce qu'en cette période de Coupe du Monde, on avait envie de vous partager tous ces morceaux qui ont célébré le football, qui sont devenus des hymnes sportifs. Et celui-là en fait partie, hein, évidemment. C'est un duo détonnant, Shakira et Wyclef Jean, et leur tube Hips Don't Lie. Et figure-toi que c'est le sample d'un grand classique de la salsa. Eh oui, Amores como el nuestro. El nuestro.
0: El nuestro.
2: De ta vie, je le dis bien. El nuestro. De Jerry Rivera.
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0: Ça, c'est incroyable.
2: Et c'est
0: incroyable.
2: Pas un monde qui s'effondre.
0: Ah ouais, pour moi, c'est un monde qui s'effondre. Je croyais que c'était un original, Shakira.
2: C'est fou parce que cette mélodie. Et là, t'as envie d'entendre Shakira, Shakira.
0: Qu'est-ce que tu le fais
2: et
0: bien.
2: Eh bien, donc, du coup, Wyclef Jean, il l'avait d'abord interprété avec une chanteuse qui s'appelait Claudette Ortiz, sous le titre Dance Like This, avant de proposer évidemment à Shakira d'y mettre sa patte et cette voix si sensuelle. C'est un morceau solaire qu'ils ont d'ailleurs interprété à la cérémonie de clôture de la Coupe du Monde 2006 en
0: 2006,
2: Allemagne.
0: Ouais.
2: Tu te souviens? Et puis alors, elle a illuminé cette cérémonie d'ouverture avec son nouveau titre.
0: 20 ans plus tard, ouais.
2: C'est fou avec Die Die et c'était carrément génial. J'adore cette nana et j'ai hâte de la voir en concert.
0: Et on va supporter évidemment les Bleus et Séverine la première. Tu seras là tout à l'heure à 22h.
2: Ah bah, je peux te dire que non seulement je serai à l'antenne, mais je serai aussi sur mon téléphone en train de regarder le match. Allez les Bleus.
0: Voici Hips Don't Lie, c'est le choix de Séverine, c'est Shakira maintenant sur Chérie FM.
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0: Chérie FM, c'est la radio idéale pour bien terminer votre journée de mardi avec tous ces titres des années 2000. Et on va pas s'arrêter là, croyez-moi. Tout à l'heure à 18h, Candice Riouet arrive pour la Minute Info et notamment le retour d'une bande dessinée cultissime des années 2000. Ça va nous mettre un coup de jeune tout ça. Candice vous explique tout ça dans 20 minutes. Et dans l'immédiat, la suite du 17-20 avec Guru Josh Project, Rihanna et Najwa Belizel. C'est la playlist 2000 de Chérie FM.
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0: ambiance de séance à l'heure.
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0: très belle fin de journée. Vous écoutez Chéri FM avec Najwa Belizel. Et Candice Riway qui arrive pour la Minute Info. Elle chante pas, heureusement. Les Backstreet Boys juste après et Janet Jackson à suivre. 18h sur Chéri FM.
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0: Non, en vérité, tu chantes très bien.
2: Oh.
0: La Minute Info, Candice, et on démarre sur Chéri FM avec des températures très chaudes demain mercredi.
2: Oui, prévoyez dès la matinée 29 degrés à Toulouse, 28 à Valence, 26 degrés à Mulhouse, 25 à Paris, 22 à Aix-en-Provence et 18 à Quimper. Dans l'après-midi, prévoyez jusqu'à 35 degrés à Montélimar. Et puis côté ciel, quelques cumulus le matin dans le nord, mais un très beau soleil toute la journée partout ailleurs.
0: Et que faut-il retenir de cette journée, Candice?
2: Ils sont soupçonnés d'avoir participé à des cyberattaques. Deux jeunes âgés de 15 et 22 ans ont été mis en examen début juin. Plusieurs dizaines de millions de données et plus de 1500 sociétés ou entités dont l'Assemblée nationale auraient été dans leur viseur. Dans le reste de l'actualité, 7 mois après son installation controversée, Shein n'aura plus de boutique dans le centre commercial du BHV Marais. Le grand magasin parisien va changer d'exploitant et cesser son partenariat avec l'enseigne de fast fashion. En bref, vont-ils ramener une troisième fois la coupe à la maison?
0: Oui.
2: L'équipe de France affronte ce soir le Sénégal pour son entrée en lice dans le Mondial 2020. 26, coup d'envoi à 21h. Allez les Bleus.
0: Bah c'est le moins qu'on puisse faire. On termine, Candice, avec cette bande dessinée culte des années 2000, Anatole la Tuile, qui va être adaptée au cinéma.
2: Exactement, le film est actuellement en tournage. Il est réalisé par François Descraques. Au casting, on retrouvera notamment Fred Testo ou encore Mister V. Un long métrage qui sortira le 4 août 2027. En BD, la saga Anatole la Tuile s'est vendue à plus de 3 millions d'exemplaires.
0: Ouais, c'est vrai. Alors ce qui est rigolo, c'est qu'Anatole la Tuile, c'est François Descraques.
2: Oui.
0: Qui va le réaliser. Voilà.
2: Très bon réalisateur.
0: Oh là. Ouais, excellent. Anatole la Tuile, ça passait dans J'aime lire, tu
2: aussi,
0: sais.
2: Aussi, ben oui.
0: Voilà, c'est le magazine qui nous a donné le goût de la lecture.
2: Ça nous rappelle des souvenirs.
0: Voilà, les parents, allez-y, ça existe toujours. Candice, oui. À tout à l'heure, 19h30.
2: À tout à l'heure, Didier.
0: Pour l'info Feel Good, et d'ici là, on est reparti pour une bonne demi-heure dans la playlist 2000 du 17-20 avec les Backstreet Boys. Et tout de suite, voici Janet Jackson sur Chéri FM.

0: belle fin de journée avec Chéri FM et Nadia dans le 17-20. Nadia qui sera à la Kermesse Festival. Ce sera le 28 juin prochain. C'est un événement Chéri FM.
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0: Et d'ailleurs, félicitations à Anaïs qui écoute Chéri FM dans le Nord. Ce matin, elle a repéré Chaim et Camaro à la suite. Anaïs a gagné ses invitations pour la Kermesse Festival. Elle est la personne de son choix, évidemment. Anaïs passera la nuit à Lyon. 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Il y aura Chaim, Camaro, Billy Crawford, Tribal King, Ozone, Fatal Bazooka. 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On remet les compteurs à zéro. De nouvelles invitations à gagner dès que vous entendez Chaim et Camaro à n'importe quel moment de la journée sur Chéri FM. Vous appelez le standard 39 37. Et dans la playlist 2000, il y a Jamelia qui arrive dans quelques minutes, mais aussi Selena Gomez, j'adore, et David Guetta. Et Econ, à suivre juste après la météo. Belle fin de journée.
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8: Et demain mercredi, la journée sera chaude et très ensoleillée sur toute la France. Le ciel sera nuageux en début de journée sur la Bretagne, le Nord-Pas-de-Calais et le Pays Basque. Mais le soleil s'imposera rapidement au fil des heures. Quelques averses possibles sur les Alpes et les Pyrénées. Du soleil et de la chaleur donc demain, 21 à 34 degrés attendus sur la moitié nord et de 26 à 35 degrés sur la moitié sud. À 18h30, c'est le collectif Collector, chérie FM, que je vous fais découvrir juste après Selena Gomez. Et tout de suite, voici Jamelia, c'est la playlist 2000 de chérie FM.

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1: Mais qu'est-ce que c'est bon tout ça, la playlist de Bill de Chéri FM dans le 17-20 avant 19h. Will Smith, les Maroon 5, et vous allez vous régaler avec Estelle, il est 18h31.
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1: Eh oui, c'est déjà l'heure du collecteur. Tous les jours, du lundi au vendredi, on va fouiller pour vous dans l'immense discothèque de Chéri FM avec tous ces CD de titres un peu partout. Alors je suis allé chercher le collecteur d'aujourd'hui sur le deuxième album des Pussycat Dolls, sorti en 2009. C'est un titre, vous allez l'entendre, qui mélange des influences disco et dance avec même une reprise du célèbre I Will Survive de Gloria Gaynor. C'est très très étonnant, ça s'appelle Hush Hush. Voici les Pussycat Dolls et c'est le collecteur de ce mardi dans le 17-20 sur Chéri FM.
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0: Bon début de soirée et bienvenue à vous qui venez de vous connecter sur Chérie FM, sur vos enceintes connectées, vos smartphones, vos tablettes, vos autoradios en FM, en DAB+, on écoute Chérie FM par tous les moyens. Et c'est ça qui nous fait du bien d'ailleurs, alors que les températures commencent à monter aujourd'hui mardi et ce n'est rien à côté de ce qui nous attend demain. On a déjà relevé 34 degrés, la ville la plus chaude aujourd'hui c'était Vichy dans l'Allier. Heureusement qu'il y a des thermes pour se rafraîchir et vous rajoutez à ça la playlist de mythes du 17-20. Et on est bien avec Will Smith, Miami, qui arrive avant 19h. Il y aura aussi Ahmed Bent et les Maroon 5 à suivre sur Chéri FM. Très belle fin de journée.
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0: Très bon début de soirée, vous écoutez Chéri FM. Et c'est la troisième heure du 17-20 qui continue en direct avec Sean Paul et tout de suite voici Britney Spears, Chéri FM, 19h.
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0: tous les tubes des années 2000. Vous les écoutez toute la journée sur Chéri FM avec Madonna, dont nous attendons avec impatience la sortie le 3 juillet prochain de son nouvel album qui s'appelle Confessions 2.
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0: À l'heure de l'apéro, on est ravis de vous accueillir avec toute l'équipe du 17-20 en direct comme tous les jours jusqu'à 20h. Notez le rendez-vous que vous donne Séverine Ferrer. Jeudi prochain, elle sera très bien entourée avec toutes ses copines des L5 jeudi soir avant leur concert l'année prochaine au Dôme de Paris. Les L5 seront sur Chéri FM avec Séverine 22h minuit et les podcasts vous attendent comme d'hab sur l'appli et sur le site internet de Chéri FM. Walking Away, c'est Craig David qui arrive dans quelques minutes à 19h30 quand distribué pour l'info Feel Good et la météo à suivre sur Chéri FM.
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16: Et c'est une journée globalement chaude et très ensoleillée qui nous attend demain mercredi sur toute la France. C'est pas Candice Riouet qui me dira le contraire.
17: J'ai déjà chaud.
16: Ouais, un ciel un peu nuageux en début de journée sur la Bretagne, le Nord-Pas-de-Calais et le Pays Basque, mais le retour du soleil prévu au fil des heures. Quelques averses possibles sur les Alpes et les Pyrénées. Côté température, il fera 21 à 34 degrés demain sur la moitié nord et de 26 à 35 sur la moitié sud. Et vous l'avez entendu, elle est déjà là, Candice Riouet, pour l'info Feel Good à 19h30.
17: Oui Didier, Jennifer nous prépare une belle surprise musicale, on en parle dans 10 minutes.
16: Ah ben, ce sera juste après Craig David maintenant sur Chéri FM.

0: C'est carrément planant et on adore ce titre de The Verve, la voix de Richard Ashcroft sur Chéri FM. Richard Ashcroft qui sera en concert, notez-le, avec Chéri FM au Zénith de Paris. Ce sera le 24 juin prochain, il est 19h29.
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0: Et l'info feel good sur Chéri FM, c'est avec Candice Rioué, toute l'actualité de vos artistes préférés. Salut Candice.
2: Salut Didier, bonsoir à tous.
0: Au sommaire de l'info feel good ce soir, le retour en musique de Jennifer qui se précise.
2: Oui, la première gagnante de la Starac revient sur le devant de la scène avec un projet très particulier, Didier. Ouais. Des reprises de la chanteuse Dalida. Et en premier single, Jennifer a choisi Mourir sur scène. Et on en a déjà un petit extrait, écoutez.
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0: Ah, je connais ça. Ça va faire plaisir aux parents, ça fait plaisir aux enfants, ça va rassembler tout le monde.
2: Mais oui, ça fait plaisir à tout le monde, Mourir sur scène par Jennifer. Un titre que vous pourrez donc écouter dans son intégralité demain. La chanson sera accompagnée d'un clip qui sortira à 18h. Il y a déjà quelques extraits sur les réseaux sociaux de Jennifer.
0: Ouais.
2: Un premier single annonciateur, évidemment, d'un album qui sortira très prochainement.
0: Et comme une bonne surprise, Candice n'arrive jamais seule, Jennifer repart aussi en tournée.
2: Oui, une tournée des Zénith et d'Arena à travers toute la France dès l'année prochaine. Des concerts placés sous le signe du disco et du dance floor, ça promet. Les dates ne sont pas encore connues, mais ça ne devrait pas tarder. La billetterie ouvrira lundi prochain à midi.
0: Eh ben, on y sera évidemment. Merci beaucoup, Candice.
2: À demain.
0: À demain, vous retrouvez l'info feel good en podcast sur chérifm.fr, sur l'appli Chéri FM. À suivre dans la prochaine demi-heure, Lady Gaga and Brick and Lace dans la playlist 2000 de Chéri FM. Et le 17-20 continue maintenant avec Pearl, la Guyanaise et ce tube de 2004. Voici, j'ai des choses à te dire sur Chéri FM.

0: Bon début de soirée avec Chérie FM, la radio qui vous donne déjà envie d'être en vacances. L'été, alors là, demain, on va cramer, donc ça, c'est réglé. Caroline Alexis vient d'arriver, elle sera là tout à l'heure à partir de 20h. Bonsoir, ma Caro.
1: Bonsoir, Didier. Bonsoir, tout le monde.
0: Tiens, il y a une histoire absolument incroyable qui s'est passée en Suisse. Tu sais, en Suisse, on rigole pas avec l'argent, et encore moins avec celui du fisc. Eh bien, un contribuable zurichois d'une trentaine d'années a reçu un courrier de l'Office des poursuites, parce qu'en Suisse, il y a un Office des poursuites, pour une dette fiscale
1: de
0: 5 centimes.
1: Ah, mais ça, c'est la joie de travailler avec les machines, peut-être, non?
0: Non, même pas. Il a écrit, on lui a dit que c'était tout à fait normal.
1: Il a vraiment écrit, qui a envoyé la lettre timbrée qui coûtait plus cher, et ainsi de suite.
0: Mais tu crois pas si bien dire, c'est que non seulement la lettre coûtait plus cher que des 5 centimes, mais en plus, il a été obligé de payer 40 euros de frais de procédure.
1: Oh là là.
0: Voilà, c'est un peu pointilleux, mais
1: il rigole pas là-bas.
0: Ah bah ça, non. Hein. Et puis ça, c'est pas cliché du tout, hein, non plus.
1: Oui, mais bon, pour une fois que j'arrive à faire un accent... Voilà.
0: Je te jure.
1: Merci. Demain, on parle de...
0: Je ne sais pas encore.
1: Encore la Suisse, allez.
0: On fera la Savoie, tiens, pour changer. Caroline Alexis, à partir de 20h, c'est Chérie Frenchy qui démarre sur Chérie FM. Et puis d'ici là, nous avons encore plein de bonnes choses dans la playlist 2000 pour démarrer cette soirée de mardi avec vous, Céline Dion, Omi et Fat Joe Chantier, Jaroul qui arrive avant 20h sur Chérie FM.
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0: Merci d'écouter Chérie FM. Bonsoir, c'est Caroline Alexis. Bienvenue dans Chérie Frenchie, 20h, 22h, les années 2000. 100% Frenchie commence avec un petit bijou, Fatal Bazooka et Vito, il est 20h.
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0: à 22h61.
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Vous écoutez Chérie FM, très bonne soirée au son des années 2000, 100% Frenchie jusqu'à 22h. Avant d'écouter Jennifer, aussi Ritza, un petit clin d'œil aux amoureux de l'île de la Réunion avec De Palmas sur Chérie FM.

0: Chérie FM, les L5 seront ici jeudi soir aux côtés de Séverine Ferrer dans son émission Chérie Génération 2000. 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Les 20h43, nous sommes en direct. Chérie Frenchy continue avec Christophe Maé, La Rousseau et Emma Domas sur Chérie FM.
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0: Chérie FM, la radio de vos années 2000. Et tous les soirs, 20h-22h, ma playlist 2000 et 100% Frenchie. Tout de suite, Lord Cossity, Mantissa et Nadia. Chérie FM, il est 21h.
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0: Chérie FM, Jack et Carla seront le 13 juillet au soir à Toulouse au concert exceptionnel de la fête nationale. La Chérie FM, il est 21h15, très bonne soirée. Des pensées, des bisous à nos futurs bacheliers qui passent les épreuves du bac. Et puis aussi des bonnes ondes pour nos bleus qui affrontent l'équipe du Sénégal. C'est en ce moment pour la Coupe du Monde. Chérie FM, tous les soirs, 20h-22h, des bonnes ondes avec ma playlist de 1100% Frenchy dans un instant. Kenji, Axel Red et Corneille sur Chérie FM.
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FM, tous les soirs, 20h-22h, c'est Chérie Frenchy. Dans ma playlist 2000, Leslie dans un instant aussi Fedel. Et Alizé qui fête cette année ses 25 ans de carrière, elle est en tournée mondiale actuellement. Les concerts en France auront lieu avec Chérie FM à la rentrée de septembre. Toutes les infos sont dès maintenant sur chérifm.fr.

0: C'est un grand plongeon dans les années 2000 que je vous propose sur Chérie FM.
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0: Bienvenue dans Chérie Génération 2000 et c'est une soirée 100% 2000 que je vous ai concoctée ce soir encore. Et on démarre très fort avec un duo détonnant, Shakira et Wyclef Jean et leur tube Hips Don't Lie. Le sample d'un grand classique de la salsa, Amores Como El Nuestro de Jerry Rivera.
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0: Devenir ce tube mondial, Wyclef Jean l'avait d'abord interprété avec la chanteuse Claudette Ortiz sous le titre Dance Like This, avant de proposer à Shakira d'y mettre sa patte et sa voix si sensuelle. Un morceau solaire qu'ils ont carrément interprété à la cérémonie de clôture de la Coupe du Monde 2006 en Allemagne. Alors en ce mois de Coupe du Monde et de fête du football, je vous offre cette petite bombe qui donne une énergie folle et qu'on ne se lasse pas d'écouter. Allez, montez le volume, Hips Don't Lie, Shakira et Wyclef Jean pour vous sur Chérie FM.

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1: Prendre ce refrain iconique. Eh ben oui, c'était ça les années 2000. Quel bonheur de partager avec vous Get Down samedi soir. Ce titre festif qui est l'essence même des années 2000. DJ Abdel, Rof et Oliver Cheatham dans Chéri Génération 2000 sur Chéri FM.

êtes toujours sur Chéri FM et place à la BO du jour. Apologize du groupe américain One Republic, qu'on a entendu dans la série culte des années 2000 Smallville avec Tom Welling. Et c'est là que vous êtes en train de vous dire, mais c'est pas un titre de Timbaland, Apologize ? Eh bien, c'est vrai que vous êtes nombreux à le penser, mais la chanson originale a bel et bien été écrite par le leader du groupe One Republic, Ryan Tedder. Et du coup, Timbaland a entendu le morceau, il a craqué et a voulu en faire un remix, ce qui n'a pas tout de suite enchanté Ryan. Il n'était pas vraiment chaud à l'idée qu'on y touche, mais en entendant le résultat, il a compris que sa chanson avait plus d'impact et prenait une nouvelle dimension. Et on connaît la suite, Apologize rencontre un énorme succès. Et alors, One Republic, qu'on n'arrête plus, ils sont toujours en tournée et seront à la LDLC Arena à Lyon le 7 juillet. Et ils ont sorti un nouvel album en mars dernier, Dreaming Out Loud. Et ils viennent de sortir un nouveau single, Need Your Love, avec la voix toujours aussi puissante de Ryan, qui est le premier extrait de leur prochain album qui est en préparation. Encore un. Et qui devrait sortir d'ailleurs prochainement. En attendant, dans Chéri Génération 2000, Apologize, One Republic sur Chéri FM.

0: Free Génération 2000. On se retrouve dans un instant avec Pitbull. Et vous découvrirez le One Shot du jour, une petite bombe que j'ai adoré redécouvrir. A tout de suite sur Chérie FM.
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c'était Chéri FM et on poursuit notre immersion dans les années 2000 avec le One Shot. On a changé du trio très glamour, les DS, qui nous a fait voyager dans les années 2000. Le girls band afro-caribéen a connu le succès avec ce titre, mais elles ont fini par se séparer. Elles ont tenté une reformation en 2013, puis chacune s'est lancée dans une carrière solo. Lila a collaboré notamment avec Lord Cossity ou encore Admiralty. Philippa, elle, n'a pas percé en tant que chanteuse, mais a joué en tant qu'actrice dans des séries comme Plus belle la vie et même Section de recherche. Et j'ai même entendu très récemment qu'elles envisageraient un retour sur le devant de la scène très prochainement. Affaire à suivre, et nous, on ne les a pas oubliées. C'est toujours un vrai plaisir de les réécouter. On a changé les DS dans Chéri Génération 2000 sur Chéri FM.

0: travail, Beudon Mille, et on continue avec celle qui a illuminé la cérémonie d'ouverture de cette Coupe du Monde, Katy Perry. Chérie FM, il est 23h.
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0: années 2000 sont sur Chéri FM.
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0: C'est votre émission dédiée à cette décennie culte et on continue à vibrer avec From Paris to Berlin du groupe danois Infernal. Un titre devenu un vrai hymne électro des années 2000. Et d'ailleurs, en 2006, le titre avait été un petit peu modifié pour soutenir l'Angleterre à la Coupe du Monde qui avait lieu en Allemagne. Et quand l'Angleterre a été éliminée en quart de finale face au Portugal, ils ont retiré la version du marché, mais ça a rendu le morceau encore plus culte au Royaume-Uni. Le groupe Infernal qui lui aussi a fait son comeback, et oui, avec un nouveau single en collaboration avec le groupe de hip-hop danois lui aussi, les Spectors. Ils viennent de sortir Hjertestop, qui veut dire en danois arrêt cardiaque, et c'est vraiment pas mal du tout. From Paris to Berlin, Infernal dans Chéri Génération 2000 sur Chéri FM.

la pépite qui débarque dans Chérie Génération 2000 avec une artiste très talentueuse des années 2000, Loïs Andrea avec Duo, qui est le sample de You and I du groupe Funk Delegation. Un titre qui a beaucoup fait parler. Certes, le titre s'intitule Duo, mais il est plutôt question d'un trio. Il parle ouvertement d'un triangle amoureux, ce qui était plutôt osé à l'époque. Et c'est aussi pour ça qu'on aimait bien cet artiste qui aimait bousculer les codes et qui nous manque. C'est toujours un pur plaisir de la réécouter. Loïs Andrea, Duo sur Chérie FM.

Les années 2000 résonnent ce soir encore sur Chéri FM et place à un titre culte de cette décennie et un clip culte, Get Your Freak On de Missy Elliott. Et ce titre, je l'écoute tout le temps pour me rebooster. Et ce n'est pas pour rien qu'il a été consacré à l'automne dernier par le célèbre magazine Rolling Stone, meilleur morceau du 21e siècle. La classe, non? Alors parlons du clip. Comment dire, pas facile de le décrire. Hein. C'est un ovni, hein, c'est étrange, il y a un peu tout dedans, hein, des super chorégraphies, des effets spéciaux, une atmosphère particulière, et alors la présence de visages très connus du hip-hop et du R&B de l'époque, comme Ludacris, Ja Rule, Eve, Busta Rhymes. Vous savez quoi? Je n'aurai qu'un mot, foncez redécouvrir ce clip. La Queen, Missy Elliott, est ce soir dans Chéri Génération 2000, sur Chéri FM.

Génération 2000 et on va se faire un petit kiff dans le dernier quart d'heure de l'émission avec Justin Timberlake. Et je vais tout vous dire sur le titre qui, je pense, nous a fait le plus chanter et danser dans les années 2000. A tout de suite sur Chérie FM.

Chérie Génération 2000, et pour finir la soirée en feu d'artifice, et j'espère que nous allons avoir l'occasion de la chanter encore, cette chanson iconique des années 2000, devenue un hymne sportif mondial, Freed from Desire de Gala, et encore plus quand les Bleus ont commencé à la fredonner dans les vestiaires lors de la Coupe du Monde 2022, et très probablement ce soir, un titre très festif mais qui a une vraie dimension spirituelle, qui s'inspirerait d'une prière, d'une réflexion bouddhiste qu'avait souvent la chanteuse Gala. Bah oui, c'est son vrai prénom. Un message fort, se libérer de tout ce qui est matériel, l'argent, du pouvoir, de la consommation. Un sacré décalage, hein, un peu aux antipodes de son utilisation actuelle. Un tube surpuissant, philosophique, culte, qui célèbre la fête, la victoire et qui a tant marqué cette décennie. On ne se lasse pas de l'entendre. Freed from Desire, Gala sur Chérie FM.